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1: Elle vous a procuré des émotions sur son premier titre, L'Amour Fusionnaire. Elle va vous faire vibrer sur le deuxième. Chaloupé et Zouké sur 8.

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1: Il est 5h. 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
1: Il est 6h.

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1: Il est 7h.
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1: Il est 8h.
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1: Il est 9h.
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1: Il est 11h.
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2: 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Elle va vous faire vibrer sur le deuxième. Chaloupé et Zouké sur Vice Versa.

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1: Il est 13h. 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
1: Il est 15h.
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1: Il est 16h. 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
1: Il est 17h.

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1: Il est 18h.
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1: Il est 20h.
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2: Il est 21h.

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Parfois, hein, faut pas forcer. Hein. Quand une relation n'avance plus, en fait, quand ton cœur ne bat plus, faut savoir partir. C'est pas de la lâcheté, hein. C'est juste du respect. Du respect pour soi et pour l'autre. Il vaut mieux s'éloigner que continuer à se déchirer.

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4: Mesdames, mesdemoiselles, messieurs, bonsoir, bienvenue en direct sur Zoukla RBR TV, Vacances Bocaille, votre émission vacances, hein, avec bien sûr nos rubriques, nos artistes, nos invités, nos partenaires, tout le monde. En tout cas, j'espère que vous passez de très très bonnes vacances. Nous sommes heureux justement d'être avec vous encore aujourd'hui pour vous souhaiter, espérons-le, une superbe émission. Voilà, et pour ce faire, je ne serai pas seul aujourd'hui, Justin ne présentera pas l'émission, il sera mon invité. Bonsoir Justin, bienvenue sur Télé Zoukla, RBR TV, Radio Zoukla, Zoukla RBR TV, sur

0: Également, comment s'appelle la radio? RMA Antilles. Voilà, on va saluer tous ceux qui nous écoutent sur RMA Antilles, tous ceux qui nous écoutent un petit peu partout sur Radio Zoukla, sur nos applications. En tout cas, merci d'être présent. Bonsoir Justin.
1: Bonsoir. Bonsoir Charlie.
0: Aujourd'hui que tu parles plus fort. Hein.
1: Ben, bonsoir Charlie.
0: Voilà, là, maintenant.
1: Ben oui, là,
0: comment
1: on va tout
0: Justin?
1: Trop fort.
0: Voilà. Voilà.
1: Mola on TB, Marabale.
0: Ah ben nous là.
1: Marabale et Guyane, Mola on TB.
0: Ah ouais. Parce qu'on a des plats Guyanais dans le coin là. Hein.
1: Ben ouais. Ouais.
0: Tu manges, ou quoi manger macaque
1: nous? Non, pas du tout. Eh ben, j'ai bien mangé ce midi.
0: Ah ouais. D'accord.
1: Alors j'ai mangé haricots rouges, du riz, banane jaune, et puis. Lambi. Voilà, c'est ça qu'on va manger.
0: Mais tu sais, ce qui m'attriste dans tout cela,
1: ouais.
0: C'est que Justin, normalement, me parle de pêche tous les jours.
1: Ouais.
0: Et je dis, regardez, mais il a mangé lambi à un resto. Donc,
1: ah ben écoute, ce sont des arrives, quelque chose. Hein, parce que comme j'étais au moulin hydraulique.
0: Attends, tu vois mon ami Richard, voilà, à Xouville.
1: Oui, je suis allé le voir. Bel bonjour pour Victor Martinel et puis Baudguy. Puisque bon, je lui ai transmis le message que eux ils m'avaient donné pour lui et j'ai passé un super moment là-bas. Un super moment. La seule chose, c'est que bon, comme il y avait l'émission, et puis j'étais obligé de partir avec mon lambi.
0: Ou pas obligé.
1: Non, lambi à battre, bien battre, mais bon,
0: ça qui est obligé à venir à l'émission.
1: Bah écoute, comment dire, quand le rendez-vous est pris.
0: Tu es un gars sérieux.
1: Bien sûr, j'ai toujours été sérieux.
0: Sérieux, voilà. Justin, c'est un gars sérieux, voilà.
1: Ah, ouais, j'ai toujours été sérieux.
0: Ah, ben, on est ravis pour une fois d'accueillir quelque chose.
1: Voilà. Attends, faut que moi tâche un bouton parce que Justin.
0: Ouais, en attendant qu'il s'habille, je vais quand même me rappeler que tout à l'heure va intervenir dans notre émission avec l'autorisation, l'aimable autorisation de mon ami Justin DJ MX qui il sera en direct de la Galeria puisque en ce moment il va nous expliquer c'est spécial. Justement exposition les entreprises de chez nous, voilà, donc qui exposent bien sûr toujours dans le but de justement de promouvoir le local, hein, produit local là, vous voyez devant, et puis bon, ils ont trouvé un petit peu la Galeria qui leur donne ce créneau là, donc ils en profitent. Donc tout à l'heure, justement, il sera question de, on sera en direct de la Galeria, on sera voilà en direct de son stand, voilà. Donc vous pouvez entre temps passer le voir, hein, du côté de la Galeria. Donc on va un petit peu Justin, ouais, tout ça qu'il a proposé rapidement, voilà.
1: Ouais,
0: donc,
1: on y a monté, passer chercher là.
0: Ah oui, donc après, de toutes les façons, voilà. Donc je rappelle qu'il est en face de Célio à l'étage dans la nouvelle partie de la Galeria, voilà. Donc vous voyez comment il est bien installé là, tranquille, voilà. Donc c'est le partenaire officiel de l'émission, donc tout à l'heure on sera en direct avec lui du côté de la Galeria, voilà. Prodil 972, alors 69 63 61, voilà, 69 63 61 06 96 69 63 61, vous pouvez l'appeler évidemment. Donc tout à l'heure on a rendez-vous avec lui, on sera en direct de la Galeria tout à l'heure. Et puis Justin, ça permettra à Justin de gagner une bouteille.
1: Ah ben oui, mais moi je vais aller chercher bouteille, moi.
0: Car
1: ah
0: j'ai des bouteilles là.
1: Moi je vais aller chercher ma bouteille.
0: Justin Joss, bienvenue dans Vacances au pays.
1: Aujourd'hui je suis interviewé, pas voilà. L'intervieweur.
0: Voilà, donc j'espère que tu vas bien. Justin, tu es en vacances, hein, depuis un bon petit mois quand même. Hein, entre-temps, normalement, tu devais faire le va-t-et-vient. En France, comment ça s'est passé? Très très bien.
1: La France restera la France. La Martinique elle vaut plus que la France.
0: Ah ouais, d'accord. Parole qui là.
1: Ben oui.
0: Parole.
1: Non, c'est pas parole.
0: Quand il est
1: celles qui sont connectées savent bien que la Martinique vaut plus que la France, puisque la France a besoin de la Martinique pour étendre
0: son business.
1: Son business par rapport à tout ce qui est maritime concernant la Guadeloupe, la Réunion et puis les autres départements que j'ai pas cités.
0: Tout à fait.
1: De l'autre côté, la France a vraiment besoin de nous, que nous ayons besoin de la France.
0: Ouais, Donc, voilà,
1: c'est
0: un Français qui a dit ça. Donc,
1: non, c'est un Martiniquais. C'est un Martiniquais.
0: Un Français des îles.
1: Je ne suis pas un Martiniquais, mais je suis un Martiniquais.
0: Un Français des îles qui a dit ça. Alors, je rappelle à tous ceux qui nous suivent, à tous ceux qui sont connectés. Alors, le numéro de téléphone, on va l'afficher tout à l'heure. +33 6 48 85 83 85. Si vous voulez évidemment poser vos questions à Justin, vous n'hésitez pas. Si vous voulez passer en WhatsApp vidéo, vous pouvez le faire également. Entre temps, il va falloir qu'on connecte le réseau. Et puis voilà, donc le numéro s'affichera tout à l'heure. Vous allez pouvoir lui poser toutes vos questions pour savoir qui est Justin. Parce que, comme je l'ai dit, aujourd'hui, noir.
1: Si on joue d'aujourd'hui, ça fait
0: non,
1: que
0: non,
1: je
0: non,
1: suis,
0: non. Jeudi à la noir, noir dans mise à zéro. Jeudi à la. Ouais, moi, comment qu'il y a une télé à guider de moi. Jeudi à la. Ça donne juste un gagadé, mais qu'il y a une. Qu'il y a un top DJ Charlie. Moi, à l'infini de DJ Charlie. Là. Ouais. Donc, Justin, pour ceux qui ne te connaissent pas vraiment, tu es originaire de quel
1: Martinique
0: Saint-Anne. C'est Jean Saint-Anne.
1: Pays.
0: Les Joss sont vraiment originaires de Saint-Anne.
1: Ouais, Joss, c'est préciser, c'est un diminutif par rapport à mon prénom, parce que bon.
0: T'es trop long.
1: J'entends des choses.
0: C'est quoi en fait le mur, voilà. C'est quoi Joss? Qu'est-ce qui se cache derrière le Joss là?
1: Non, il n'y a rien. C'est ma personne.
0: Ouais, mais derrière
1: le J-O-C-E,
0: c'est le diminutif. Ah, ça n'a rien à voir avec ton nom de famille, quoi, en fait.
1: Ben non, ça a à voir avec mon nom et mon prénom, ouais.
0: D'accord, donc tu n'es pas, ça n'existe pas la famille Joss. Ça va exister.
1: Je n'ai rien inventé.
0: On
1: invite
0: un homme quoi.
1: Je n'ai rien inventé du tout. Ça a à voir quelque
0: ça
1: chose.
0: Ça rappelle moi quand ma
1: avec mon nom et mon prénom. Ouais.
0: D'accord, ok. Donc en fait, c'est Justin Joss, deux prénoms, quoi, en fait. Voilà.
1: Voilà.
0: Bon, ben écoute.
1: Justin Joss. C'est pas que ma personne, hein. Justin Joss, c'est plusieurs personnes réunies qui œuvrent pour Justin Joss.
0: Qui œuvrent pour Justin.
1: Comprends ça, moi, les deux, là.
0: Ouais, tout à fait. Enfin, c'est comme une espèce de.
1: Il y a une équipe.
0: C'est comme si c'est une.
1: Comme Lina, Torres Rose qui.
0: Voilà, comme une société, bosse, comme ça, quoi. Tu vois, c'est.
1: Il y a d'autres personnes qui sont là, en Bafay, qui bossent.
0: Qui travaillent pour Justin.
1: Qui travaillent pour Justin Joss.
0: Qui travaillent pour Boss Justin, c'est ça.
1: Je ne suis pas le boss.
0: Ah ouais,
1: Je ne suis pas le boss, on travaille. Voilà, c'est le travail qui paye, hein. Ouais, c'est ça. Si tu ne bosses pas, au jour d'aujourd'hui, au vu par rapport à la musique, si tu ne bosses pas, c'est pas la peine.
0: Ouais,
1: avec tout
0: aussi.
1: Ce qu'il en est par rapport à l'intelligence artificielle, par rapport à tout ce que l'on
0: connaît. Tout ce qu'on entend, voilà, tout ce qu'on dit, voilà.
1: Ouais. Tout ce que je suis en train d'apprendre là en ce moment concernant véritablement l'intelligence artificielle.
0: On va
1: préparer cette émission concernant l'intelligence artificielle. Ouais. J'envoie un petit truc pour une amie.
0: Oui.
1: Et je lui ai dit écoute ce que le gars il raconte et puis voilà. Bon, on va échanger là-dessus puisque elle s'y est attelée par rapport à ça pour l'avancée terrible concernant l'intelligence artificielle. Bon, parce que parfois je demande, je pose la question, l'intelligence artificielle,
0: c'est quoi?
1: Ah. Ben oui, il ne peut pas répondre parce qu'il ne peut pas connaître.
0: Oui, tout à fait.
1: Ils se disent qu'on connaît, quoi? Qui sait reconnaître par rapport à l'intelligence artificielle?
0: Moi j'ai trouvé la bonne réponse pour l'intelligence artificielle.
1: Oui.
0: L'intelligence artificielle, en fait, c'est notre quotidien, en fait. Est-ce que tu le savais?
1: On y est dedans depuis pas mal d'années.
0: Parce que les gens pensent que en fait l'intelligence artificielle c'est quoi? C'est une base de données qui nous espionne et qui nous crache au visage tout ce qu'on fait, quoi, en fait. Tu comprends?
1: C'est le reflet. On a amélioré des neurones humaines.
0: Voilà, tout à fait. C'est une copie,
1: Développée.
0: Pas développée au sens.
1: Parce que l'intelligence artificielle développe encore plus l'intelligence artificielle pour surpasser l'homme. Et l'intelligence artificielle régule déjà l'intelligence artificielle.
0: Mais en fait, c'est pas tellement compliqué parce qu'en fait, Justin, tu t'imagines, regarde, toi tu es Justin, oui. D'accord ? Tu es Justin. Si tu as, par exemple, une machine qui a le savoir de Justin, la connaissance de Justin, plus ouais. Charlie, plus Bob Guibert qui nous regarde ouais. tout ça, eh ben c'est tout à fait normal qu'il il plus fort qu'il ou tu es d'accord avec moi?
1: Ah, il va venir plus fort qu'il moi.
0: Donc,
1: il va venir plus fort qu'il
0: donc, c'est un petit peu ça. On va saluer justement, c'était
1: les personnes connectées.
0: Voilà, connectées. Saluer Bob Guibert, saluer Janine Copins, Matic Enzouk, c'est ça, Matik Enzouk. Salut à tous ceux qui sont là, voilà, en sous-marin sur Zoukla RBR TV.
1: Mike Enzouk, merci d'être
0: voilà, là. Ouais, c'est ça, j'ai dit Mike, c'est Mike Enzouk, ouais, effectivement. Ouais. C'est que voilà. Donc et puis je salue tous ceux qui nous écoutent sur Radio Zoukla, puisque nous sommes en direct sur Radio Zoukla. Nous sommes également en direct sur. Je salue Marco RManti qui est d'ailleurs depuis ce week-end ici aux Antilles. En tout cas, ben j'espère qu'on effectue en fera du bon boulot, Marco. En tout cas, Tchimberet et puis bonnes vacances toi et ta famille ici en Martinique. Voilà et puis on est sur YouTube également, donc on va saluer tous ceux qui nous regardent là-bas. En tout cas, merci. Voilà donc aujourd'hui pour ceux qui ne le savent pas, nous recevons Justin Joss qui est animateur. Télé sur Radio Fanfan Musique, Radio Télévision Fanfan Musique du côté de Paris, c'est ça?
1: Ouais, du côté de d'Épinay sur Seine.
0: On va saluer Fanfan, Monsieur Fanfan, voilà, responsable de la radio. Et justement, puisqu'on parle de Justin, comment ça se passe au niveau de Fanfan Musique? Est-ce qu'il y a une bonne entente? Enfin, si pas ni, si pas ni quoi ni mais bah oui, ni quoi ni tout bien belle.
1: Tu sais, moi j'ai pas, c'est ça qui parfois qui me fait, parce que je ne puisse pas.
0: Ça fait défaut, ça te fait défaut quoi.
1: Ça me fait défaut
0: de dire
1: je
0: les
1: suis entre le marteau et l'enclume comme j'ai l'habitude de dire mais Fanfan bon
0: ça se passe bien Fanfan te protège lorsqu'on a une star comme Justin Joss on est obligé de
1: je ne sais pas si Fanfan me protège moi je demande à qui je dois demander de me protéger rapport à tout ce qui se passe autour de moi parce que je ne fais pas attention à ça j'ai pas le temps. J'ai le temps de donner de ma personne, j'ai le temps d'œuvrer pour ce dont je dois œuvrer.
0: Tout à fait.
1: Et puis aller chercher les infos pour amener, pour capter, pour
0: informer partager, pour informer ton auditoire en fait.
1: Oui, même les amis.
0: Ouais, les amis aussi. Mais de toute façon, après l'auditoire, il y a les amis, y a un petit peu de tout dans l'auditoire. Hein, donc voilà, donc voilà, c'est voilà.
1: Pour défendre les intérêts des artistes.
0: Tout à fait. Ben justement, puisque on va décortiquer un petit peu, Justin Joss, il est toujours en mode animateur radio. Ça fait combien de temps?
1: Ouais, j'ai jamais compté parce que pourquoi ouais. Parce que j'étais tellement dégoûté qu'à un moment donné j'avais mis ça de côté, mais je l'ai repris parce que entre temps, oui, parce qu'il fallait que je puisse faire
0: autre
1: ma
0: chose.
1: Vie professionnelle ouais. Et puis m'occuper aussi de ma petite vie privée et surtout aller chercher des diplômes que je n'avais pas. Mm-hmm. Ah ben oui, ça a fait que ça m'a permis de d'aller chercher ces diplômes d'État parce qu'il y en a pas que mon panique en seul. Excusez-moi de dire ça. Après, ouais. Il m'a dit ouais, mais Justin, t'as pas les juifs qui offrent. Non, on m'a allé chercher diplôme. Ouais. Ça qui est content, ça qui est pas content. Voilà, c'est du pareil au même.
0: Tout à fait.
1: Et auquel que je me suis perfectionné dans des domaines tels que la musique, dans beaucoup de domaines, hein, puisque ouais. je suis un touche-à-tout. Et même si je sais faire pas mal de choses, mais on te demande un document qui prouve. Capable de faire, on te le demande puisque on sait très bien que la France c'est papier ou quoi qui a compté, c'est diplôme qui a compté, c'est attestation, il y a beaucoup de choses, mais je suis allé les chercher puis après comme je l'ai dit, je me suis remis par rapport à monsieur Victor Martinel ou quoi doit-on ça? C'est lui qui m'a dit non, tu peux pas par rapport à ce que t'as acquis.
0: Ouais, on peut pas passer la vie au cas voler. Ben, il faut un diplôme en la main, quoi, tu vois.
1: Voler, non.
0: Ah, ben, j'ai pas dit ça. À quel moment j'ai sorti ça?
1: Ah, mais maintenant, on y a bouchou, ouais.
0: Donc, il fallait trouver quelque chose à faire, histoire de dire que tu es bon dans un domaine, en fait.
1: Ouais, c'est ça. J'en sais rien, moi.
0: Mais c'est ça. En fait, tu parles de diplôme. En fait, t'as appris à faire quoi dans la
1: musique? Ah non, mais j'ai appris beaucoup de choses.
0: Oui, tout à fait.
1: Dans la musique.
0: Mais ton métier, en fait,
1: dans la musique. J'ai travaillé pas mal.
0: J'ai même entendu dire que tu as travaillé à l'hôpital. Tu faisais quoi à l'hôpital?
1: À l'hôpital, qui m'ont dit où ça?
0: En face, ouais. J'ai entendu ça, quelqu'un m'a dit ça.
1: On m'a dit où ça?
0: La personne m'a posé la question. De poser la question à Justin. Non, là, Justin, s'il a travaillé dans un centre hospitalier, mais sauf que son visage me disait quelque chose. Tu
1: vois. Non.
0: Ah ouais, mais,
1: centre hospitalier.
0: On peut dire ça, même si.
1: C'est qu'il y a une histoire.
0: Même si c'est vigile ou te café.
1: Non, mais il y a une histoire.
0: Dans l'hôpital.
1: Attends, mon passé serpillé, excusez-moi.
0: Mais bien sûr.
1: Leur besoin l'argent ou pas, regarder qui côté, c'est à la fait un mois qui a compté, c'est ça qui a compté.
0: L'argent pas découlé. Non, ça encore.
1: Ah ouais, c'est ça. Mais avant, parce que je suis reparti de zéro. À un moment donné, je suis reparti de zéro.
0: Oui.
1: J'ai tout abandonné, je suis reparti de zéro. À rien du tout.
0: Tout à fait.
1: Même pas l'argent. C'était dette qui m'a tenu. C'est pas tes fautes, moi, si m'a tenu dette. Ouais. C'est que vous foutez dette bas, moi. Et moi, je suis reparti de rien. Nada, il fallait trouver. Eh ben ça, moi, t'es qu'à trouver, moi, t'es qu'à point, parce que quand on a une famille à nourrir,
0: on n'a pas le choix. Hein.
1: On a vraiment pas le choix de par rapport à ça. Et c'est ce qui m'a forgé, c'est ce qui a permis à ce que je puisse ressortir beaucoup plus fort que je ne l'étais.
0: Tout à fait.
1: Parce que il fallait faire ce que j'ai fait quand même. Hein. Ouais.
0: Mais t'as fait quoi?
1: Ah, mais moi j'ai
0: pourquoi pas par rapport là, pas
1: dire. Pas passer c'est un pire.
0: Ouais, tout à fait.
1: Faut qu'on aller nettoyer, aller nettoyer la merde monde.
0: Actuellement, comment c'est parlé? Quand tu me dis que tu as fait ce qu'on va après, nous on n'était pas avec toi, donc après.
1: Non, mais vous pas tes brisettes là non plus.
0: Ah ouais, d'accord. Parce que je dis aujourd'hui là, on est sans filtre, hein, nous qu'a parlé.
1: Ah non, mais moi,
0: nous qu'a parlé.
1: Tu me demandes des choses, moi je.
0: Non, nous qu'a parlé. Oui, tout à fait.
1: Pour arriver là où je suis au jour d'aujourd'hui,
0: ouais.
1: Je suis passé par des vertes et des pas mûres.
0: Hein.
1: Voilà, c'est comme ça. C'est,
0: mais c'est un mais petit peu le béaba de tout le monde, en fait. Hein.
1: Mais non, mais même ouais. Si en même temps, je faisais ces métiers que certaines personnes trouvaient que c'était des métiers vraiment...
0: À terre à terre, quoi.
1: Ouais. Bah, moi, ouais. J'étudiais... Maté l'école, t'es qu'à aller chercher un diplôme, t'es qu'à travailler, t'es qu'à faire double. Hein.
0: Donc, comment il y a pour dire, pas vrai Wash en l'air ou quoi, en fait?
1: Ben, il peut toujours avoir Wash, hein. c'est leur problème.
0: Mais c'est ça, t'es qu'à venir pour dire, là. Mais c'est là, il y a vrai Wash en l'air, actuellement.
1: C'est pas mon problème,
0: ouais,
1: mon ami Justin Joss, artiste animateur.
0: Ouais,
1: mais si c'était pour mettre tous les qualificatifs, il va t'es qu'à une place, tu vois.
0: Tout à fait.
1: Et je préfère en garder sous le coude pour après, il n'y a pas dit comme quoi quelqu'un.
0: Oui, comment c'est lui, quoi.
1: C'est un c'est ceci, c'est cela. Bon. J'en ai tellement entendu que tout moins plein, et puis c'est qu'elle t'est
0: ouais, mais bon, après, il y a un proverbe de chez moi qui est bien connu qui dit au pas qu'avoué, roche des mangos qui pas mis en fait.
1: Mais qui t'est ouvré toujours.
0: Tu vois, donc après, bon, ça veut dire tout simplement que Justin. Ben, si Justin a des ennemis, si Justin, c'est parce que peut-être parce que
1: non,
0: voilà,
1: non, mais
0: maman il a qu'à considérer que Justin c'est l'homme à abattre, quoi, en fait, tu vois.
1: Mais pourquoi mais moi j'ai pas honte de dire que m'a allé passer serpillé pour nettoyer merde monde.
0: Oui.
1: Bon après bon. Du moment que voilà c'est voilà je vois pas. Mon parole, qui peut faire mon père? M'a dit, c'est le bébé. Qui va faire mon père? C'est bon Dieu qui va faire mon père. C'est tout. Hein, voilà. J'ai peur de Dieu. Oui. La crainte de Dieu, oui.
0: Mais
1: voilà.
0: Tout le monde, j'espère que tous ceux qui se respectent, personne ne va dire qu'il y a plus fort qu'il bon Dieu. Hein, je pense
1: ah,
0: que,
1: ben c'est ça.
0: Je
1: ça,
0: pense
1: c'est...
0: que c'est un petit peu normal, hein, Justin. Voilà. En tout cas, pour te dire que, en fait, voilà, la vie ne fait pas de cadeaux, mon ami. Hein, donc, si demain matin.
1: Attends, il y a Guibeg, est-ce que j'ai un beau souvenir de Tropic FM. Parler de Tropic FM, mauvais souvenir, ouais. Mauvais souvenir, oui. Oui, il y a de bons souvenirs, hein, parce que Tropic FM, c'est pour en parler, ça aurait été à recommencer, oui, mais pas, de la même, pas de la même manière et puis pas avec les mêmes personnes.
0: Ben justement, pourquoi il t'a posé la question? Vous avez, il t'a tu l'as côtoyé à Tropic FM?
1: Ma t'es pas assez musique, Bot Guibert, il pas t'es même connaître moi. Guibert, il avait son boubou et puis t'es fait mon souhait, puis ça.
0: D'accord.
1: Voilà. Et, non,
0: c'était la grande époque, Miss My Love.
1: Ouais, non, mais c'est. Ouais, non, c'est. Hé, hey, Guibert.
0: Un petit salut à Manuela, voilà, qui nous regarde.
1: Guibert, il était plutôt. Mon dégo podcast était africain, mais bon, après, il a dit que c'est beaucoup Robert.
0: Ah bon.
1: Il a supporté UFR, tout ça, etc., etc. C'est un bon ami, c'est un très bon ami, Guibert. On a appris à se connaître, on a appris. Guibert, il a fait. Il a composé pour moi. On bosse ensemble. Voilà, on a appris à se connaître et puis au jour d'aujourd'hui.
0: Et bah, puis c'est plus le respect en fait. Hein,
1: oui,
0: c'est ça. C'est.
1: Non, mais on s'engueule. Faut pas en quoi. Je suis pas facile.
0: Mais bon, ça, même si ça s'engueule, mais avec du respect, mon ami, c'est ça. C'est,
1: ah non, mais après, moi je ne suis pas facile.
0: Voilà. Je sais que Justin n'est pas.
1: Ah non, mais moi je suis pas facile. Je le dis. Faut être exigeant de ce que l'on fait. Il faut être très très exigeant pour donner de l'excellence.
0: Tout à fait.
1: Et moi, j'estime que notre communauté a besoin de l'excellence. Et pour pouvoir donner de l'excellence, il faut être exigeant.
0: Tout à fait.
1: Et c'est ça. Alors, souvenir de Tropique, il y a des bons moments où j'ai touché pas mal de choses. J'ai fait pas mal de choses. Et puis j'ai appris à être DJ par rapport à la musique, à des potes qui que m'en prend album mieux et puis m'en fait fait tube quoi, bon, mais c'est des trucs et,
0: ouais, c'est...
1: et auquel que il y avait dans l'équipe où j'étais dans l'équipe hein, puisque c'était associativement parlant, puisque il y avait plusieurs associations dans Tropique et puis dans l'association où j'étais. Excusez-moi de dire ça, nous t'es les meilleurs. Excusez-moi de dire ça. Bon, si moi dis ça, on va dire, Justin, ouais, bon. Il fallait dire que il y avait les Claudicia, il y avait toute la bande qui. Roland Osiette.
0: Oui, Roland Osiette, je l'ai connu.
1: Je l'ai connu
0: en Martinique, au Vauclin.
1: Ouais, avec, au Vauclin, avec sa la société.
0: Ouais, mais il avait monté sa société de production aussi.
1: Ouais, ouais, ouais.
0: Je crois que c'était Sérénade Production, je crois.
1: Moi,
0: c'était
1: je
0: du côté
1: plus,
0: de Bermillet. Oui, puisque à l'époque, à Radio Liberté, donc moi aussi, je côtoyais un petit peu les Pastel Prod et les Roland Osiette, tout
1: voilà,
0: ça.
1: Voilà, ouais, tout.
0: Voilà,
1: tout,
0: c'était
1: tout
0: ça, l'époque, même, il y avait également, la production j'oublie un petit peu ils avaient produit quoi etc du
1: ouais,
0: côté
1: non,
0: de
1: mais, non, Roland Osiette voilà, c'était donc. C'est on a fait les 400 coups avec Roland Osiette bon c'est le bâton Roland Osiette qui a dit ouais juste non on a fait les 400 coups avec Roland Osiette ouais, c'est ça il y avait l'homme qu'on appelle Patrick le silencieux Bougabat qui a parlé voilà maintenant il a appris à parler il a appris à ouvrir sa bouche un petit peu là ça s'appelait le silencieux il y avait pas mal de bons animateurs là-bas parce qu'il fallait donner des coups de coude hein, voilà donc
0: ouais et puis Tropic FM c'était un petit peu la référence aussi à l'époque
1: ouais à un moment donné c'était la meilleure radio FM
0: tout à fait comme
1: Paris hein. C'était la meilleure
0: comme nous le sommes aujourd'hui en fait c'est à peu près voilà c'est... donc nous pas perdu quoi en fait,
1: non c'est il y avait Roland Pideri voilà. Est-ce qu'il était avec nous puisque Roland Pideri il est parti là-bas
0: il a fait la Martinique avant la Guyane. Il a fait la Martinique avant la Guyane.
1: Avec Paul Assouvi.
0: Je ne connais pas tellement le programme, le parcours de Paul, mais.
1: Oui, Paul Assouvi, il est venu, il est à Martinique la
0: Parce que moi, je l'ai connu, Roland Pideri, je crois que je l'ai connu à RCI, il me semble. C'est RCI avant. Il a fait RCI, il a fait Martinique première, il a été en Guyane aussi. Je crois que Télé Guyane, je ne sais pas trop quoi.
1: Ouais.
0: Mais, je sais que, voilà.
1: Je crois qu'il y est toujours.
0: Roland Pideri, il me semble que je l'avais entendu un petit peu en Martinique, je ne sais pas. Voilà. En tout cas, voilà. Mais en tout cas, voilà. Donc, histoire de dire que. Pour connaître tout le monde, quoi, en fait.
1: Toutes ces personnes-là, Et puis, c'est moi qui marchais. Et puis, moi, quand je suis venu en mardi, je suis allé.
0: Ben, justement, tu sais, puisque très souvent, lorsqu'on parle, nous, tu me parles souvent de musique. Quand je te dis musique, musicien, justement. À quel moment, toi, tu as été musicien?
1: Depuis tout petit.
0: Ah d'accord, ok. Depuis tout petit, qui sait quoi jouer guitare?
1: Depuis tout petit, moi, j'allais prendre guitare cousin moi quand il partait pour aller bosser sur Fort-de-France. Depuis tout petit, j'ai.
0: Mais est-ce que
1: en plus, il a une guitare droitier et je joue à gauche. Je suis gaucher.
0: Donc, quoi mettez voilà. Tata, ou quoi fait qu'on
1: ramettez guitare guitariste
0: Benjino quoi mettez
1: et puis m'en dégage jouer
0: voilà, voilà tout à fait
1: c'est ça c'est...
0: ouais parce que là, j'ai trouvé ça sympa et là est-ce que t'as eu une formation guitariste de guitariste quoi aller ou aller l'école
1: si,
0: guitare
1: est-ce que
0: voilà tu t'es dit que bon voilà aujourd'hui je me contente pas de faire ding ding dong ou aller en formation guitariste en fait
1: mais Mandou m'intégrera au conservatoire de la ville d'Épinay.
0: D'accord, tout à fait. Même si tout. Bon Dieu. Ou pas sauf Koyoka dit.
1: Il faut aller prendre. Mandou, mon feu, mal aller chercher. Mal aller chercher ça, moins pas tenir.
0: Bon, d'accord. Okay.
1: Tout ce qui concerne musique ou autre,
0: tout
1: etc.
0: Fait,
1: etc. Ouais, je faisais des formations. J'ai travaillé avec des professionnels.
0: Et le chant.
1: Le chant
0: aussi.
1: C'était avec une femme de l'Est.
0: Tout à fait.
1: Ah ben oui, parce que bon, à un moment donné, il faut quoi aller chercher, savoir qui m'en aura chanté, qui tonalité, qui
0: note, baguette, voilà,
1: etc. C'est ça. Est-ce que ou médium, ou bariton, ou ceci, cela, etc.
0: Bon. Et toi, tu te qualifies de...
1: Qualifié comment?
0: Ou c'est qui sans bariton, ou sans ténor, ou sans...
1: Est-ce qu'un mot ténor, bariton ou autre, j'en sais trop
0: rien. Tu sais pas trop. Tu nages un petit peu dans tout, quoi. Ou quoi, c'est nager dans tout.
1: Choquer dans YouTube.
0: Je vais saluer également notre invité de la dernière fois, Sildan Gross, qui est avec nous. On va saluer Muriel également. Muriel Zouk. Sac à fête, Muriel. Alors, je vois un petit peu les commentaires.
1: Voilà. Si vous connectez, si vous m'avez appelé, vous.
0: Tu n'as rien à dire.
1: Non, faut que moi appelé.
0: Ouais. Allez, donc, si vous avez des questions à lui poser, vous n'hésitez pas, hein, voilà, pas de problème. Donc, il est avec nous. On va parler.
1: Ah, merci Manuel. Effectivement, il n'y a pas de sous-métier. Je suis en train de lire un petit peu ce que vous mettez comme. Voilà, il n'y a pas de sous-métier.
0: Ouais. J'ai même pas vu ça. Voilà. En tout cas, si vous avez des questions à lui poser, vous pouvez nous appeler aussi. Hein. Donc, le numéro, on l'a affiché juste en haut de la page, volontairement. Vous tapez dessus. Voilà, par WhatsApp, en appel normal aussi. Vous n'hésitez pas. Plus 33 6 48 85 83 85. On va l'afficher dans un instant. Je vais demander, voilà. Donc, on va quand même rappeler que tout à l'heure, justement, jouait DJ Mix en direct de cette émission. Justin, la musique, ton premier titre.
1: Mon premier titre, ouais. C'était avec le groupe Cass que j'ai réalisé des titres. Ouais, c'était ça. C'est le
0: Cass. Cass. Parce que effectivement.
1: K A S apostrophe K A je crois apostrophe.
0: Et c'est qui fait à l'origine du groupe.
1: C'est un frère à moi. Et puis moi, c'est moi qui te leader. Moi, leader tout partout.
0: une histoire de famille encore que tu commandais. Ouais.
1: C'est lui qui a eu l'idée. Battait, chantait.
0: Et vous avez fait quoi? Vous avez quel?
1: Il y a deux albums.
0: Ah, vous avez fait deux albums quand même.
1: Il y a deux albums quand même.
0: D'accord. Mais il fallait nous trouver ça. Venu là. Je fais tirer au pigeon puis c'est venu là.
1: Ah, non. Ouais. Non, ils vont quand même.
0: Hein. Ouais, t'as fait.
1: Si, ça c'était bien.
0: Parce que ce sera bien justement, parce que très souvent on reçoit des artistes qui disent que on a commencé, on a fait deux albums, deux titres. Mais après, c'est vrai qu'avec le temps, on a perdu pas mal de choses quand même. Hein. Est-ce que toi, tu as conservé ces chansons-là? Est-ce que tu as ça?
1: Mais si, Moni, là.
0: Tu l'as.
1: C'est dans mon téléphone, là.
0: Ben, il fallait nous envoyer ça pour qu'on puisse.
1: Si vous voulez,
0: envoie-nous ça par WhatsApp. On va écouter. Entre temps, on va faire une pause. On va écouter tout ça.
1: Moi, ça.
0: Non, ça, c'est sûr. Ça nous intéresse.
1: Oui.
0: Et puis, pourquoi pas faire un clip de séjour?
1: Et puis, ça, non. Non, parce que j'avais expliqué le titre. Un titre que j'ai repris où j'ai extrait les cuivres de cassave, tout ça, etc. Et puis j'avais expliqué déjà. Attends, bon, regardez qui ça.
0: Parce que avec l'intelligence
1: moi artificielle. Moi, le titre, Moi, Diwale. Ouais,
0: ah, c'est le titre, voilà. c'est un petit peu.
1: Ouais, avec les cuivres de cassave que d'accord. J'ai repris sur un titre
0: d'accord.
1: Qui n'était pas pour moi, qui n'était pas. Il n'était pas fini, quoi. qu'on n'est pas tout à fait. Alors voilà, ça t'est foutu moi à
0: Et ça, c'était quelle période? C'était quelle année ça?
1: Les années 90.
0: L'année 90. Après, il y a eu quoi?
1: Après, moi je t'ai dit.
0: Tu t'as fait un break?
1: Ah ouais, faut que je fait.
0: Un petit break. Et puis après, on a revu Justin avec le clip. C'était. Le premier clip là avec la
1: dame là.
0: Ouais, la belle petite dame là, c'était le retour là.
1: Non, nous mon frère Hélène, si Hélène pas tenu l'amour, bon, ou t'es qu'elle en la ria. Ah ouais, c'était.
0: Et ça a été clippé ça?
1: Non, je l'ai pas clippé. Moi, tu sais, l'homme est pas en tête, moi, m'a pas fait.
0: J'aime bien tout.
1: Non, quand c'est pas dans ma tête, je le fais pas. Moi, c'est.
0: Et comment peux-tu expliquer ça?
1: Ben, c'est comme ça que je suis.
0: C'est mentalité, c'est.
1: Ouais, si c'est dans ma tête, je le fais.
0: Voilà, tu te dis que bon, si je m'a pas qu'à sentir, quoi, en fait. C'est ça, quoi. Je ressens pas, donc je m'y attarde pas, c'est ça.
1: Ah non, c'est que bon, c'est. Ça m'est pas venu dans la tête pour pouvoir le. Non. Je sais pas, moi c'est. Si t'es en tête, moi t'es qu'est fait, mais si.
0: Ouais,
1: pas,
0: c'est pas
1: si
0: en tête, tout, pas, tout à fait.
1: Si pas en tête, moi pas fait, mon frère, mon sou. Je t'en ai envoyé un là, je sais pas.
0: Mais justement, j'étais en train de. Je vais essayer de faire écouter un petit peu Hélène, hein, pour ceux qui. Voilà.
1: Non, mais moi, ça a déjà fonctionné tellement bien que ça.
0: Mais Hélène, en fait, Hélène, on l'a retrouvée, puisque là, on a un petit peu de tout.
1: Ouais, c'est ça.
0: Avec un montage vidéo, un petit montage.
1: Ouais, un montage.

0: T'avais des contrats avec une Hélène ou bien c'est un titre quoi.
1: Non,
0: ça pouvait être Sabrina, ça pouvait être n'importe qui, etc.
1: Non, non, ça me rappelle.
0: Ouais.
1: C'est un ami que j'avais, Calbou Alain.
0: D'accord.
1: Qui est décédé et qui n'a pas eu le temps d'écouter ce titre. À chaque fois que je l'écoute,
0: c'est... ça remonte.
1: Par rapport à sa femme.
0: Ouais, ouais.
1: J'ai vu sa femme se battre pour l'amour qu'elle avait pour son mari.
0: Tout à fait.
1: Et parce que Alain, il était né en yeux bleu vert et puis ça attirait les femmes.
0: Ah oui, vois. D'accord, ok.
1: Et j'ai vu sa femme se battre par rapport aux autres femmes.
0: Ah d'accord. Et voilà, je croyais que en fait non mais j'avais pas tellement
1: l'amour,
0: compris.
1: L'amour,
0: en fait.
1: Ouais ouais. L'amour.
0: Ouais ouais. Moi je, en fait quand tu
1: et
0: disais
1: là,
0: qu'elle
1: toujours là, qu'a ignoré tout ça, je te dis.
0: Voilà.
1: Mais ça qui pas bon. Qu'a cherché réconfort, l'amour.
0: Tout à fait.
1: Scandale y éviter. Si un biche à malédiction, c'est-à-dire.
0: Ok d'accord.
1: Sur tout ce qui avait voilà. Il vivait au cambrioléquer, tu vois. Parce que bon, dans la vie, c'est pas.
0: Ouais, c'est un combat, mais c'est ça, ouais, ouais, justement, ça, ouais, ça a un petit peu justifié.
1: Elle aimait beaucoup son mari.
0: Ouais, tout à fait.
1: Ouais.
0: Donc, et puis, de nos jours, franchement, j'allais dire un truc, moi, t'as qu'à dire qu'il y a plutôt qu'à faire au chez Guillaume, mais bon.
1: Non, c'est
0: cool. Non, après, bon, je dis ça comme ça. Bon, après, bon.
1: J'ai vu ça, j'étais là, on était ensemble, on était presque tout le temps ensemble. Bon, à un moment donné, bon, chacun est parti de son côté, mais voilà, c'était pas facile. Quand on m'a annoncé sa mort, j'étais pas prêt. On me l'a dit dans un endroit où j'ai failli tomber dans les pommes.
0: Tout à fait. Ouais.
1: Voilà, et puis quand c'était terminé, il a même pas eu le temps d'écouter
0: le son. Ça me rappelle effectivement, j'ai connu une histoire ressemblable un petit peu. Voilà. Donc ouais. En tout cas, paix à son âme. Et puis moi qui pense que la IA peut-être qui a écouté, qui a attendu ça ou ça.
1: Ah, je ne sais pas.
0: Comme nous pas jamais aller là.
1: Mais que si nous qui là qui a été
0: tourné. Ouais, pour étendre ici à quoi.
1: Que nous t'es rigolé à un moment là.
0: Tout à fait. Mais
1: elle dit moi ouais, Justin on fait ça, on fait ici moi.
0: Ouais, mais là ben je dis à celui qui fait ici ouais. Voilà, donc tu l'as trouvé.
1: Ouais. Mais en programmation, ça, j'ai fait la programmation avec au début avec Gérard Martin, pour ne pas le citer, Gérard Martin,
0: parfait, moi,
1: le
0: Martin.
1: Frère de DJ Doc. Et j'ai terminé tout seul, la programmation, batterie, tout ça, toute bagaille là.
0: Tout à fait.
1: Voilà, la guitare, tout ça.
0: C'était en fait ta première vraie expérience.
1: Expérience, c'est-à-dire chez moi.
0: Chez toi.
1: Caille-moi.
0: Dans le studio.
1: Caille-moi.
0: Voilà.
1: Kaïmou m'a fait tout ça.
0: Tout à fait.
1: Et puis, m'a allé mixer, masteriser. Aïe, bon, pâté, en tant que porté, ça fait ça. Tu vois, je pouvais pas. Ma maman apprend à faire tout ça.
0: Ouais, tout à fait.
1: Ouais, ouais.
0: Ça tombe bien parce que je ne savais pas. Donc, mon prochain mastering, je sais à qui m'adresser.
1: Ouais, c'est ça.
0: Et vous voyez, bon, pour faire, moi, il n'y a pas de
1: ça. Non, il y a d'autres monde qui a masterisé mieux que moi.
0: Donc, justement, après la belle Hélène, voilà. Donc, on a retrouvé, voilà. Voilà,
1: ouais.
0: Petit écran sympa. Donc on conseille, c'est sur YouTube, hein.
1: Ouais, ouais, c'est sur
0: donc
1: YouTube.
0: Donc les gens peuvent
1: aller
0: s'en donner à cœur joie,
1: ouais,
0: pas de souci.
1: Avec ce titre.
0: Alors après Hélène, qui ça a été Nian?
1: Après Hélène, pas souvié.
0: Justement.
1: L'ordre,
0: après Hélène, ouais. Après Hélène, justement, on a trouvé ça. L'amour.
1: Ah passion. Ouais, passion l'amour.
0: Après gars, ouais. Actuellement, comment nous pas travailler ou pas ou comment
1: non, mais c'est moi qui fait tout un montage, réalisation, tout.
0: Tout à fait.
1: Ah ben oui.
0: On avait compris ça.
1: Non, mais obligé de dire parce que mal à l'école pour ça aussi.
0: Ouais,
1: c'est-à-dire on dit dans formation qu'elle m'a fait pendant 2 ans.
0: Ouais.
1: Il tenait toutes ces machins là qui m'ont pour faire clip, qui m'ont. Il y avait tout.
0: Ouais,
1: t'as compris dedans quoi.
0: Ok.
1: Et puis m'as oublié ça et puis m'as regardé qui m'a dit m'aurait fait.
0: Ouais. Et puis
1: bon,
0: après.
1: M'as regardé qui s'est un peu fait moi-même. Filmer, montage.
0: Ça c'était il y a quoi, il y a 10 ans à peu près.
1: J'en sais rien.
0: Mais bah, il faut des
1: m'en
0: fois.
1: Mais l'argent les morceaux tard.
0: Ou fâché.
1: Non, m'as pas fâché mais m'en fait l'argent.
0: Mais bah attends, de toutes les façons des fois c'est on mise et on gagne pas forcément ou quoi faire considérer là ou pas il a fait un quartier ou tout cas joué misé aller la rouge la noire tout
1: ouais.
0: Ça hein, on comprend que ben tout le monde fait ça donc sous des fois il y a des gens qui te disent que d'ailleurs le proverbe est là si vous parlez pète pas jouer c'est pas compliqué je ne l'ai pas inventé hein Justin
1: tu sais enfin
0: j'ai dit
1: mais milieu
0: et qu'a dit enfin
1: milieu t'es terrible hein.
0: Ah, mais écoute, merci d'ailleurs.
1: Excusez-moi de dire ça, mais milieu tard.
0: Non, mais moi je dis que en fait, c'est. Voilà.
1: Pourtant,
0: quoi.
1: Pourtant, il y a de belles personnes. Il hein. y a de belles personnes dans ce milieu, mais milieu terrible. Ah ouais.
0: Il n'y a pas tellement de cadeaux, on va dire, mais bon, après.
1: Cadeau, ni sa pièce.
0: Il faut faire aller, quoi, en fait.
1: Non, non, pas ni cadeau. Il n'y a pas de cadeau.
0: Voilà, l'amour passion, pareil, hein, si vous aussi vous avez.
1: Passion l'amour.
0: Voilà, mais c'est à peu près même belle, il y a une devant l'autre. Voilà, si vous aussi vous avez envie de regarder l'intégralité du clip, il est disponible sur YouTube également.
1: Ouais.
0: Donc, on vous donne les références, c'est juste un genre.
1: Non, mais ce qui est bizarre, passion, c'est qu'en ce moment, quand je vais, puisque c'est moi qui m'occupe de la distribution.
0: Mm-hmm.
1: Ça c'est machin vieux ripati, mais pas savoir si c'est des bijoux au VCSO radio radio
0: quoi, les vues sur
1: parce que c'est lui qui aime en streaming.
0: D'accord.
1: En streaming mon web la vie ripati m'a dit et bon, comme je reçois aussi les données. Mon passion dans mon la vie ripati.
0: Ah ben, nous avons fait un michou au week-end alors.
1: Non, nous avons fait un michou.
0: Nous avons fait un michou au week-end, c'est belle la ripati.
1: Nous avons fait.
0: Attends, les amis.
1: Salut, Chou.
0: Voilà, je l'ai vu arriver aussi, donc on va saluer Chou.
1: Qui fait partie de l'équipe juste un jour, c'est ça mon dégât dit à l'air.
0: Voilà, si vous avez, si vous venez justement d'arriver, vous êtes sur Télézouk là, et joli, hein, Justin Joss, mon invité plateau. Aujourd'hui, voilà, Justin qui est là avec nous depuis le début des vacances, puisqu'on a eu l'occasion, c'est, puisqu'on parle début de vacances, mais tu l'as dit à l'instant, le business te semble reparti, mais avant, c'était un petit peu dur. Hein. Ben, vous sentez que vacances, là, c'est pas ça. Hein.
1: Les vacances, là, au début.
0: Ouais,
1: là.
0: C'était, mais parce que j'ai eu, justement, on a eu pas mal de collègues confrères, les gars, ils disaient que maman, ça chaud, quoi, en fait. Tout le monde quoi. Bon, pendant que nous crié en la canicule en France, nous, nous avons crié que, en fait, nous, les artistes, c'est. En fait, jusqu'à maintenant, hein, c'est un
1: non,
0: petit
1: non,
0: peu.
1: Non, non, mais c'est-à-dire qu'il y a une autre méthode, il y a une autre façon de soit de faire de la promotion, soit de travailler.
0: Moi, je parle plus au niveau des organisateurs, tout ça.
1: Tu non, sais, mais il y a une autre façon. Il y a une autre façon. Ça a changé.
0: Petit copain, c'est ça?
1: Il y a les petits copains.
0: Il y a les petits copains.
1: C'est pas d'aujourd'hui.
0: Finalement, justement, on va faire pareil. Hein,
1: non, les petits copains, non, les petits copains, c'est pas d'aujourd'hui.
0: Ouais,
1: ça,
0: fait ça,
1: voilà. Mais il y a une autre façon avec l'arrivée de l'intelligence artificielle dans la musique qui a fait que même les radios n'ont plus besoin d'appeler X, Y ou Z pour mais il y a besoin Charlie quand même bon
0: ouais puisque c'est le podium Yoa c'est pas l'intelligence artificielle qui monte chanter Bayo c'est ça on te le dit moi
1: ah ben c'est ça mais il y a plein de choses il y a pas mal de choses qui sont en place déjà depuis des années et puis c'est une découverte par rapport à certains artistes du côté de la communauté mais qui ils ont du retard. Excusez-moi de dire ça, il y a du retard et puis il est tombé en dedans. Considérez que c'est le pot magique, il y a qui tombe en dedans, mais il n'y a pas qu'à essayer, savent justement, c'est le pot magique, mais quelle manière pour utiliser, comment il faut l'utiliser,
0: d'accord.
1: Pourquoi il faut l'utiliser ou
0: donc,
1: pas, etc. etc.
0: Donc,
1: il y en a qui l'utilisent à bon escient, hein. Ça, les connaisseurs, voilà, ils utilisent à bon escient parce que j'entends, j'écoute tout ça, mais il y en a d'autres, excusez-moi, non, voilà. Et là-dedans, il y a des personnes qui sont professionnelles, qui peuvent leur montrer, et il faut qu'ils puissent interpeller ces personnes-là, qui connaissent déjà, parce que ces personnes-là, c'est pas d'aujourd'hui qu'ils utilisent l'intelligence artificielle dans la musique.
0: Tout à fait. Ah oui, mais ça, on l'a souvent répété sur ce plateau, hein, de toute façon. L'intelligence artificielle, c'est pas aujourd'hui à Ila, hein. Ça,
1: ah non,
0: on l'a
1: non,
0: dit
1: non,
0: souvent.
1: C'est pas d'aujourd'hui.
0: Ça, je n'y vois bien même pas dessus.
1: Ah ouais, c'est.
0: Ouais. Moi, on va continuer, hein, Justin.
1: Oui.

0: Victor Delver, ça qu'a fait Victor.
1: Victor Delver, ouais.
0: Bah justement, c'est d'ailleurs c'est l'un des plus gros succès de Victor Delver et puis cette chanson avec cette chanson.
1: Non, Victor, il en a plein.
0: Il en a plein, mais il y en a plein. Bon, nous on a toujours plein de chansons, mais il y a une chanson.
1: Oui, il y a une chanson.
0: Celle-là, je pense que c'est largement c'est celle-là en fait.
1: Voilà, hein. qui a
0: ah non,
1: fait
0: largement,
1: que
0: largement.
1: L'on puisse connaître Victor.
0: Mais oui, vous êtes d'accord Victor avec moi. Delver. Je pense que les abonnés sont d'accord avec moi. C'est
1: non,
0: cette chanson.
1: Cette chanson qui a fait que l'on puisse connaître vraiment,
0: ah ouais.
1: véritablement
0: bah bien sûr,
1: Victor Delver. Je me rappelle toujours que sortant de chez Moadel dit l'autre chose, Justin Télémo, sauté à là pour te promotionner, tout ça, parce que j'ai travaillé un peu avec Moadel, parce qu'il faut que tu ailles chercher l'argent.
0: Tout à fait.
1: Faut te l'argent, on va aller chercher le monde qui capé, le monde qui est sérieux.
0: D'ailleurs, en fait, c'est, d'ailleurs, tu me l'expliques souvent, des fois, tu fais des reprises en fonction de ta participation.
1: Ouais, participation, et puis c'était quelque chose que. Ça fait des années que ça trottait dans ma tête. Hein.
0: Tout à fait.
1: Voilà, c'est pas venu du jour au lendemain ou autre où j'entends certaines choses par rapport à la reprise de Domino, tout ça, etc.
0: Tout à fait.
1: Non,
0: tout
1: c'est,
0: à fait.
1: C'est des choses. Voilà, c'est ouais, voilà, c'est surtout ce titre-là, c'est parce qu'il y a eu. C'était pas conflictuel avec Moadel, mais moi je c'est et puis moi parti tropique, tout ça, etc. Et puis ils m'ont dit mon sota, et puis voilà, et puis. Ça a pris son envol, tel que Phil Control par Parfum l'amour,
0: tout ça. Voilà, ouais.
1: Voilà, c'est ça.
0: Et justement,
1: il faut avoir le flair et puis ce qu'il y a dans les oreilles aussi, tu vois. C'est ça qui fait la personne, puisque ou quoi dit comme quoi que ou quoi fait un travail, mais là on va faire un travail ou c'est un professionnel, il faut qu'on fasse bien, tu vois.
0: Tout à fait. Parce que moi, honnêtement, je t'ai vu chanter cette chanson ici en Martinique. Hein,
1: ouais, mais vraiment, j'ai toujours.
0: Ouais, les gens adhèrent. Hein, les gens adhèrent. Ça permet.
1: Mais vendredi dernier, je suis allé, madame, là, tchè, même, bon, tchè, aïe.
0: Mais justement, ça permet à la chanson d'avoir une seconde vie.
1: Ah oui.
0: En plus, ah oui. Cette chanson, elle a été pratiquement refaite avec la technologie d'aujourd'hui.
1: Ouais.
0: Donc ça permet un petit peu de la faire briller autrement aussi,
1: ouais,
0: une autre voix, un autre style, quoi.
1: Ouais.
0: En fait, voilà, c'est des fois c'est tout bénéf, hein, pour
1: tout bénéf pour Victor,
0: pour parce Victor, que c'est, ou bien
1: c'est,
0: celui
1: c'est
0: qui
1: lui.
0: Celui parce qui l'a déposé à la SACEM.
1: Ouais, c'est pour ça que bon, mon père entre en dedans par tout à l'heure. Mais Victor, là, mon gars, il a chanté, bon Dieu, m'a dit ouais. Et il aimait voyager quand il allait à la Guyane, il allait tout partout en Afrique, tout ça, etc. Tu vois, c'est ça qui. Je suis très content pour Victor Delver.
0: Tout à fait.
1: Voilà.
0: Donc, des fois,
1: c'est un poteau, c'est un ami, tu vois, et quand.
0: Bien sûr, il y aura toujours les on-dit, voilà,
1: tu vois, c'est ça qui a permis, parce que le bote dit, bote qui a fait ça, il prend des gars couets, l'état, on est sauté, mais bon, mais
0: Victor Delver, voilà.
1: Mais ce titre-là, une histoire, je vais pas rentrer dans les détails.
0: Hein. Ça, c'était pour ceux qui ne connaissent pas les références d'origine de cette chanson, c'est Zouk All Stars, l'album volume 3. Aquarelle. L'amour,
1: oui.
0: Voilà, c'est
1: oui.
0: Aquarelle, hein?
1: Aquarelle. Oui, c'est Aquarelle.
0: Voilà.
1: Ouais, c'est ça.
0: En tout cas, après ça, bon, il y a eu. Après, bon, on est en train de ne pas forcément aller dans l'ordre. Moi, je vais au feeling, hein, carrément.
1: Oui, vas-y.
0: Je vais au feeling. Là, justement, j'ai un dossier devant moi. Je prends. je vais prendre feeling, hein.
1: Oui.
0: Alors, Marami Tita a dit d'un mouet là. T'as là, justement, cette chanson ressemble à. Pour moi, c'est Justin Joss, tout caché. Écoutez ça, les amis. Moi, quand j'ai écouté les.

0: Qu'est-ce qu'on t'a dit, Justin?
1: Ben, vous savez, venez de mon nouveau bar, était gel fait, mais parce que bon, quand j'ai mis gel, mes enfants m'ont dit non, papa, il faut que tu puisses trouver un autre.
0: Pour ne pas choquer les gens.
1: Voilà, pour ne pas. Mais c'était gel, voilà, parce que.
0: Tout à fait.
1: Ce titre-là, c'est. Voilà, j'étais vraiment.
0: En colère.
1: En colère, hein.
0: Ah ouais.
1: Ah ouais, et puis. Ce titre-là, que j'ai réalisé avec Jean-Pierre Zavidou, c'était même pas destiné pour les paroles qui sont dessus, hein.
0: Tout à fait.
1: Et puis moi, on nous partit, on mettait moi avec. Voilà.
0: En fait, tu as gardé la bande sonore, mais en fait, t'as
1: voilà, j'ai enlevé ce qu'il y avait et puis j'ai mis ça. Ouais.

0: Alors, je l'ai catalogué 2023.
1: Ouais, ouais, ça.
0: 2023,
1: ça,
0: voilà. D'ailleurs, c'était le.
1: Raphaël Débé, il m'a pas même.
0: Moi aussi,
1: je vais dans mes trucs, dans mes documents, puisque comme c'est moi qui réalise tout pour mettre en ligne, tout ça, etc. Bon.
0: Ouais, un petit peu de, ben il faudrait justement.
1: Faut regarder dans les catalogues là.
0: Faut que c'est Mouna qui a dans l'équipe là de temps en temps, yo sur la joue quoi.
1: Ouais, non, mais chaque monde en y travaille, ça c'est travail moi. Côté qu'il y a de l'argent, c'est travail. Non, je plaisante.
0: Non, mais là, Cari, parce que. Je te dis pas. On va partir tout à l'heure au niveau de la Galeria, retrouver DJ MX.
1: Ouais.
0: Bah juste avant, je vois, en attendant la connexion, on va aller, on va regarder le clip Kinéan. Passion l'amour, voilà. On va regarder le. D'accord.
1: Ouais,
0: et on revient entre temps, on va faire la connexion avec DJ MX du côté de la Galeria. En tout cas, merci d'être connecté. Allez, c'est cadeau. C'est pour vous, Justin Joss, notre invité plateau.

0: Justin Joss, juste à l'instant, il est mon invité plateau, l'invité de télé Zouka de Zouka RBR TV aujourd'hui. Justin, justement, le titre Passion, l'amour, juste à l'instant sur notre antenne, il est toujours là avec nous. Voilà, il est là, tranquille. Juste dans un instant, nous allons retrouver la connexion avec DJ Amik, je veux dire notre partenaire en direct de La Galeria, Fort-de-France. Alors, Justin, on va continuer, hein, puisque pour ceux, parce que très souvent, il y a beaucoup de chansons, et puis les gens, des fois même, on nous reproche de faire trop de chansons les unes sur les autres, quoi, en fait. Quoi. T'en penses quoi, Justin ?
1: Alors, moi, si.
0: Ah, excuse-moi, je te.
1: Non, si je suis inspiré, je fais. Ouais, si je ne suis pas inspiré, je ne fais pas.
0: Ouais, t'as fait. Mais il n'y a pas de période, il n'y a pas de mois, deux, trois mois, non, quatre mois. Si certains vont te dire que pas ni des mois, juste un morceau.
1: Non, parce que j'en ai en bois. J'en ai en
0: ouais,
1: bois qui arrive.
0: Et puis très souvent, il y a des artistes qui sortent des singles.
1: Ben oui, on sort.
0: Tu vois, donc tu sors en single, trois, quatre chansons. Après, tu ne sais pas forcément laquelle qui sera jouée. Tu peux, comme tu le disais, il n'y a pas longtemps, tu peux peut-être insister sur une promotion et puis à l'arrivée, c'est pas celle-là
1: que les gens choisissent, hein. Voilà. C'est pas toi qui fais, c'est les personnes qui écoutent, hein. C'est les personnes qui choisissent
0: hein. Yoka,
1: parce que moi j'avais pas choisi Hélène,
0: ouais.
1: J'avais choisi un autre titre,
0: mm-hmm.
1: Et c'est Hélène, c'est mon nom, dis-moi si Hélène pas tenu l'amour, bon juste on était en l'arrière. Bon voilà, c'est ça, quand les gens me voyaient Hélène, sans faire bonne nouvelle
0: Hélène, tu vois, ah ouais, moi, carrément, j'avais choisi
1: un autre titre, sur l'autre titre on a mis le paquet, tu
0: tout
1: vois.
0: À fait.
1: Mais c'est l'un que c'est mon adou, et puis voilà.
0: Ouais, quand les gens te disent, voilà, je veux cette chanson, je veux celle-là, donc là.
1: Il a adopté Passion, l'amour.
0: Ouais, et, tout à fait.
1: Il te bat en calotte, mais bon. Les gens choisissent ça, voilà, et puis chaque fois, on veut me dire, mais juste ou pas, je veux faire l'autre bon morceau qu'on fait, Passion, l'amour.
0: Ben juste, on va saluer Hervé. Voilà, Hervé. Voilà, ensemble, qu'on a reçu la dernière fois d'ailleurs.
1: Ouais. J'ai fait quelques activités avec lui. Mais mon pauvre, comment c'est fait chier, le mec, comment c'est fait chier. Il a dit juste que ça arrive.
0: Parce que.
1: Salut Catherine, ciao.
0: Très souvent, tu le dis. Ouvertement, Mapoko, très souvent tu le dis souvent, Mapoko a commencé à faire chier, mais on a l'impression que quoi, parce que tout à l'heure, faire mouncher, juste. Hein.
1: Mais là, beaucoup, non, il faut que je puisse capitaliser.
0: Mouncher, juste.
1: Mais là, beaucoup, non, il faut que je puisse capitaliser. L'homme a

0: Tout même bagaille là. Moi, je suis comme ça, je resterai comme ça. Guibert, on m'aura fait Guibert chez tout le temps. Tout le temps, avec chez. On m'aura pas bien puis.
1: Oui, tout à fait.
0: Mais ouais, qui est content, qui est pas content. C'est problème, là. Ouais, c'est pas mon problème.
1: Il ne t'a pas connaître tout, quoi, en fait.
0: Ouais, il y a des amis, il y a des amis proches qui sont là, qu'ils me connaissent. Et puis, on fonctionne très bien depuis quelques années. Et ça a toujours été. Et ça restera, parce que moi je préfère que la personne puisse venir me dire les choses ouvertement,
1: ouais, telles qu'elles sont, ouais.
0: Que je ne puisse l'apprendre de la bouche d'une autre personne.
1: Exact.
0: Du moment que je l'apprends de la bouche d'une autre personne, c'est que tu n'as pas de considération pour moi. Tu n'as rien pour moi, alors moi c'est vite.
1: Basta, quoi, et circuler. Voilà.
0: Ben ouais, il n'y a plus rien à voir.
1: À quel tour, quoi, en fait. Ben ouais. Voilà.
0: Non, c'est pas à quel tour, non, il n'y a plus rien à voir.
1: Ah ouais, d'accord. Oui, mais c'est à quel tour, puisque bon, si vous n'y allez au palais.
0: Ah non, mais moi je reste voilà, dans mon coin, et puis je continue à faire ce que je sais faire, et ça c'est très important. Quand j'aime une personne.
1: Ouais.
0: Mon empêchement dit, moi, voilà. Là, ça, c'était en Guadeloupe. Rivez-moi en Guadeloupe. J'étais.
1: T'étais où, là? Là, Wada Couché, là. Hein?
0: À dans Pointe-Noire.
1: Ah, ouais,
0: en plus, je suis gaucher, tu vois.
1: Ouais, ouais.
0: Voilà, c'est la main gauche. Voilà. Premier ben m'a fait, c'est Coco. Faut que moi, bro. Ah,
1: c'est
0: oui.
1: C'est Ogi et voilà. Didier Dani.
0: Ouais, non, okay. Non, Didier Dani, c'est lui qui dit juste, tu vois, parce que ça. Ça, il y a un détail.
1: Où inspirer Didier Dani?
0: Non, m'inspirer Didier Dani. Merci d'être là. Non, c'est ça.
1: Où inspirer Didier Dani? Didier Dani, Kavan Coco, tout pas toi.
0: Ah, ben, il peut vendre Coco.
1: Kavan Kaba, mon Coco, tout pas toi, actuellement. En tout cas, bon courage. Voilà, donc, dans cette émission, on aura des petites photos comme ça. Non, on va pas lui faire une séance de photos parce qu'on va le massacrer.
0: Ouais, non.
1: Donc, il fait des petits. On a des petites photos comme ça.
0: Non, mais là, il cherche des photos, n'importe quoi.
1: Ah non, allez. On est mauvais. Hein. Mais comment tu apprends avec nous, tu sais pas qu'on est mauvais, Justin. Tu sais pas que c'est pas avantageux de venir s'asseoir là où tu es.
0: Mais j'ai pas grave. Moi, j'ai rien à cacher.
1: Hein, Justin, quoi faire qu'on se dit ou pas qu'on est télézouk là.
0: Sauf ma vie privée, mais j'ai rien à gager.
1: On n'a jamais dit qu'on était les meilleurs. Hein.
0: Ah ben écoute.
1: On n'a pas jamais dit nous, c'est bon monde.
0: C'est ça.
1: Tu sais, les mauvaises langues disent qu'en fait, Justin, c'est un gars qui est très très glamour, amoureux. Ben, comme ça, est-ce que c'est vrai ça? Est-ce qu'on peut trouver une preuve sur internet pour montrer que Justin.
0: Si on trouvait ça, mais Justin, bravo.
1: Est-ce qu'on peut trouver ça sur internet? La régie, envoyez-moi une photo, envoyez-moi la photo là, s'il vous plaît. Voilà, oui, ça va nous là.
0: Justin, là, mais là, on prend photo là.
1: Mais attends, tu viens de nous dire que tu es pas amoureux, ben comme ça là. C'est quoi,
0: non,
1: ça?
0: Mais je chante l'amour, je prône l'amour. Mais est-ce que moi je suis amoureux? Je ne sais pas, ça c'est autre chose.
1: En fait, pas amoureux, mais après, tu peux t'aimer aussi. Ou peut-être encore dans l'auto là où tu es.
0: Attends, j'étais dans la voiture.
1: Ouais, ouais, dans l'auto là où il est là-bas. Dans l'auto là, il va dire RS Racing derrière toi. Et machin, SUV, il est là. Dans SUV.
0: On va ça à donner le matériel là. Mais là, l'eau va aller chercher ses photos.
1: Monsieur Justin, on a une régie derrière.
0: Janine, là, il cherche ses photos là.
1: On a une régie qui travaille derrière là. Donc, de pourquoi moi, tu vas. Depuis où comment tu vas nous avoir preuve là à l'antenne, nous n'avons pas de problème.
0: Glamour.
1: Ouais.
0: Je parle d'amour, je chante l'amour. Donner de l'amour, c'est autre chose. C'est, ça dépend.
1: L'autre là qui a vendu coco ou qui a vendu l'amour.
0: Non, Guibert qui a vendu coco.
1: Ah ouais, d'accord.
0: Guibert qui a vendu coco. Mon idée coco là.
1: Allez,
0: bon, on va. Bon, il était bon, foutu près.
1: Ouais, bon, alors, quand tu es là, dans l'avion, ou tu es capable d'avion?
0: Ouais.
1: Puis, Masouki.
0: Ouais.
1: Ma page, on a ce modèle de. Si. Qui avion tu es là?
0: On parle même chose.
1: Parce que tout avion m'a monté, yo bleu ou bien yo blanc. Mais t'as la rouge et puis.
0: Ah, mon pas ça. Mon pas moi rapide.
1: Ou t'as dans. Et au Caraïbe, ça c'est pas. Ça c'est pas. Et au Caraïbe, ça c'est.
0: Il me semble que c'est au Caraïbe.
1: Plutôt Air Antique, ça. ça se peut être
0: non c'est pas anti, non c'est
1: ah bon, le Caraïbe, ils avaient ce genre de truc là. Bon, d'accord,
0: que c'est
1: ouais, en tout cas, et justement, quand tu cas, ça te fait quoi de des fois

0: bon, tu le prends souvent l'avion, hein, quoi pour y aller là, chaque année
1: ouais.
0: finalement
1: quand je peux,
0: chaque année nous quoi pour y aller
1: d'avion, je prenais l'avion souvent.
0: On rappelle que c'est nous qui payons le billet, hein,
1: pour non mais j'allais autre part que aux Antilles, hein.
0: Ouais, tout à fait, ouais.
1: En tout cas ouais,
0: mais les, ces souvent. Dernières années là c'est
1: j'avais
0: donc à Vinicia c'était les eaux
1: ralenti, mais là et puis je me suis dit pas année plus belle côté qui Martinique qui la Guadeloupe.
0: Mais justement, puisqu'on parle de d'avion, qui plus belle, qui côté au Jal encore, à part France, Martinique, Guadeloupe.
1: Ouais, moi j'ai fait Titac l'Europe. J'en ai fait beaucoup.
0: Quels souvenirs que tu gardes, les meilleurs, voilà.
1: Les pays tels que l'Algérie, le Maroc, tout ça.
0: Ouais.
1: Plus beau souvenir.
0: Ouais, parce que enfin c'est nul quoi en fait.
1: Les plus beaux souvenirs, c'est Martinique et puis après Guadeloupe.
0: Tout simplement.
1: Oui.
0: Ouais, ouais.
1: Ben oui, il y a des endroits où je peux t'assurer. Ben oui, bon, mon père dit, je vais pas.
0: Ouais.
1: Voilà, il y a des endroits où en Martinique.
0: Ouais, ouais,
1: bon, écoute, il s'est passé des choses.
0: Ouais, tout
1: ce
0: tout
1: sont
0: à fait.
1: Des véritables souvenirs auxquels. Ouais.
0: Des bagages sur tes mandos revivent.
1: C'est le Maroc, c'est le Maroc où j'ai vécu des trucs vraiment, mais on a dit ouais. Et puis, une anecdote. Allons en Algérie.
0: Voyons, t'écoute, oui.
1: En Algérie, je crois que c'était en 2006, Mio était bon en Algérie.
0: Aïe.
1: J'étais obligé de téléphoner à l'une de mes soeurs pour lui dire bon, moi en Algérie, mais on n'y a rien.
0: On n'y a rien, quoi. Donc, pas inquiété, quoi.
1: Ah, ouais, non.
0: C'est en fait, tu, au moment que tu étais là.
1: Oui.
0: D'accord.
1: Ouais, okay.
0: Ouais. Donc,
1: j'étais dans les hauteurs d'Alger.
0: Ouais. Et puis, bon quand pété en cas il a.
1: Oui. Ah, ouais, c'est.
0: Tout à fait.
1: Ouais.
0: Justin, quel est dernièrement il y a eu le tour de Yol là justement.
1: Oui.
0: Quel est ta Yol préférée?
1: Mais c'est UFR, ça a toujours été. Moi, pas échangé.
0: On a la preuve, on a la
1: ben
0: preuve.
1: Ben oui.
0: On a la preuve.
1: Ça a toujours été UFR.
0: Et puis on s'excuse, en tant que franciscain, je m'excuse.
1: Oui, non,
0: parce
1: mais
0: que
1: c'est
0: ça
1: pas
0: fait
1: grave,
0: comme ça fait un petit moment, ça fait qu'on
1: n'a pas été
0: gagné.
1: Oui, faut que nous t'es, puisque. Comme il y a le sous-marin,
0: ouais,
1: vous êtes sous-marin.
0: Ouais. Mais ça fait un moment, effectivement, qu'on n'avait pas gagné le tour d'Éole. Donc,
1: ouais.
0: En fait, le tour de la Martinique.
1: De la Martinique, oui.
0: D'Éole.
1: Ouais.
0: C'est parce que Justin ne tolère pas et pas tourner d'Éole encore, quoi, en fait.
1: Ah non, mais moi, j'ai. Il y a des personnes qui me disent ouais, mais tu es de Sainte-Anne. Moi, je dis attends, mais c'est pas parce que je suis de Sainte-Anne que moi, j'ai supporté Éole Sainte-Anne. C'est quoi le problème? Non.
0: Mais ça commence
1: moi,
0: à.
1: Ça a toujours été Éole du Robert.
0: Ouais.
1: J'aime bien la bagarre entre le Robert et le François. Moi, j'ai choisi Robert.
0: Mais c'est quand même comme après ça reste la Martinique aussi. Hein, donc moi, j'ai aucun souci avec ça. Et puis ça prouve un petit peu que on peut habiter le Robert et puis supporter l'Éole du François aussi. Hein,
1: ben oui, ouais, ça arrive. Hein,
0: c'est très souvent.
1: C'est pas un choix de la personne.
0: Ouais,
1: c'est humain. C'est
0: voilà, tout
1: qui...
0: à fait. Voilà.
1: Parce
0: même quand j'habite Saint-Joseph, même en toujours supporté le club franciscain. Même si je suis un joueur de Golden Lion.
1: Toujours au François, tout devant. Voilà.
0: Justin, la politique.
1: La politique politicienne, ça
0: ouais.
1: Me dit.
0: Tu ne t'as dit pas.
1: Ouais, j'étais
0: mais,
1: j'en ai fait. Hein,
0: mais justement,
1: fait.
0: Parce qu'on a retrouvé que tu étais premier adjoint, à ce qui paraît.
1: Non, j'étais pas.
0: Voilà. On nous a dit que tu étais premier adjoint.
1: Non,
0: voilà.
1: Ben,
0: donc, voilà.
1: Non,
0: donc,
1: j'étais
0: pas. C'était quelle mairie, ça
1: J'étais pas.
0: La mairie de Haute-Seine, c'est ça?
1: Non, j'étais pas adjoint. J'en ai fait un petit peu à un moment donné du côté de Sainte-Anne-Martinique.
0: Sérieusement, t'as une tête d'adjoint, là. Regarde, quand toi, regarde là, et les amis là, et commentez-moi cette photo là, s'il vous plaît. Est-ce que Justin n'a pas une tête d'adjoint là?
1: Non.
0: Regardez la photo bien là. Soit ces politiciens volent menté à la.
1: Non. Ben, c'est ça, c'est.
0: Ouais, c'est pour
1: c'est
0: ça que tu n'as pas eu. Tu n'as pas,
1: oh,
0: tu n'as pas fait long feu en fait.
1: Il y a
0: trop de choses. Ouais,
1: parce que moi, quand j'ai vu le dessous de l'iceberg, alors
0: je me suis dit, non, sérieusement, quand tu regardes Justin, ou même si c'est photo, mais quoi sentir que c'est un bouquet. qui a fait la politique.
1: En plus, j'étais fatigué ce jour-là.
0: En Bouki Pati Kouyone Moun, là.
1: Non, non, on va pas couillonner personne. On va pas couillonner personne.
0: Justin Joss, justement, ouais. Là, on est en train de vous faire découvrir un petit peu Justin Joss comme vous l'avez jamais connu.
1: Ouais. Hein?
0: Ah ouais, là, là.
1: Mais je dis à ma radio, il m'a pas jamais dit.
0: Ah non, je dis à la, nous qu'il faut dire, hein, de toute façon. Hein.
1: Ouais, ouais.
0: Allez, commentez-moi les photos, là, s'il vous plaît. Merci beaucoup.
1: Ouais,
0: allez, Justin, donc on a parlé, Yol. Mais est-ce que toi, t'as été un sportif, toi?
1: Oui, en tout cas, je boule, mon petit.
0: En tout cas, je boule. Tu as été licencié à un club.
1: Oui, Renaissance, ouais.
0: Ouais. Et en ben, matière de.
1: M'arrivé, attends. Qui ça a été ni cadet, junior, je sais plus, mais j'ai dû arrêter parce qu'on m'avait opéré des amygdales et ça s'était très mal passé.
0: Waouh!
1: Voilà,
0: comme quoi des fois j'ai failli juste voilà donc
1: reprises,
0: une petite opération ça peut
1: reprises.
0: Paraître banal mais après ouais, ça gâche une carrière, ça gâche pas mal de petites choses quoi en fait.
1: Moi je
0: ouais
1: des fois ramener moi poutinement en vie toujours
0: ah ouais tiens
1: oui,
0: à ce point
1: je suis passé par des trucs très très difficiles.
0: Ah ouais quand même ouais quand même ouais franchement
1: ouais.
0: Ah ouais, c'est bon. Ah ouais.
1: Et puis, ouais, pour moi, il y a un bon Dieu, m'bas, ça, hein, je sais pas.
0: Ouais, et ouais, c'est moi, quoi, en fait.
1: Ah oui.
0: Pour ça qu'a douté, il y a un bon Dieu, bon, tu peux confirmer, quoi, en fait.
1: Ben, faut dire ouais, que, oui, il y a un bon Dieu.
0: Allez, franchement, il y a un bon Dieu.
1: Comme j'ai l'habitude de dire des vertes et des pas mieux. Mais à présent, m'a pas accepté, personne ne fait marcher. Ça, m'a pas accepté, personne ne fait marcher. Waouh, au jour d'aujourd'hui, là, je suis devenu. Radical. voilà.
0: En fait, quand tu dis radical, en fait, pas si radical, tu es. Parce que, bon, il y a radical et puis radical. Là, on dit radical, ça veut dire que tu restes accessible.
1: Mais je suis accessible.
0: Pas au prix de n'importe quoi, en fait. Voilà.
1: Je suis accessible sans être accessible.
0: Voilà, pas au prix de n'importe quoi, en fait. Voilà.
1: Je suis accessible sans être accessible parce que. De la même façon que j'ouvre la porte, mon ravi est refermé aussi. Il est moins vieux refermé, mais pas ravi ouvert. Voilà.
0: Tout
1: ça,
0: à fait.
1: Ça, c'est l'une de mes filles qui m'a fait.
0: Juste hier, Zexa. C'est un morceau?
1: Ouais, c'est le titre Juste hier que j'avais privilégié.
0: D'accord.
1: Par rapport à Hélène.
0: Hélène. Ah ouais, ouais d'accord. C'était ouais, le même single, quoi, en fait. Voilà.
1: Il me revient le parfum de ton
0: d'accord,
1: corps. C'était juste... tellement, tellement faux qu'il me semble t'avoir encore.
0: D'accord.
1: Il okay. pèse toujours en moi la qualité du son de ta voix.
0: D'accord. Okay.
1: Je l'entends me dire pour le meilleur et le pire. C'était juste hier où nous étions encore. Très bien.
0: Et tu es passé par le meilleur et le pire.
1: Ah, radou ça.
0: Tu avais signé pour le meilleur ou pour le pire, oui. T'as eu le temps de signer déjà.
1: Mais si, signé, mi bagay même. Si on dit moins vieux, il fait mon bas.
0: Juste t'entendre.
1: J'en parlerai pas, mais si on dit moins vieux, mon Dieu. Aïe.
0: Alors, Yamanuel Aguidi, tu as fait beaucoup de choses, mais oui, Justin a fait beaucoup de choses. Hein. Justin, c'est.
1: Ah, ouais, oui.
0: Yo, toujours dit que. Yo, tout dit moi ça, mais ma télé, quoi ça. Oui, non, il a fait beaucoup de choses.
1: Hein. Ouais, non, mais bon. Voilà, s'il y a des choses que je ne dirai pas, bon, ça
0: ne. Ouais, qui concernent personne. Il y a des choses qui ne concernent personne.
1: Oui, et puis, il y a deux qui comprennent que c'est. Moi, comment c'est chanté hier seulement, tu vois.
0: Ouais, tout à fait.
1: Eh ben non, moi, pas comment c'est fait musique hier, ça fait quelques années que. Je suis dans le milieu et j'ai côtoyé pas mal d'artistes.
0: D'artistes.
1: Ouais.
0: Pas mal. J'ai trouvé une photo, mais je la trouve un petit peu tellement bizarre que.
1: Je
0: me dis, mais y a un effet sur la photo. Attends. Ah ouais, la photo, elle est. Ouais, je pense qu'elle est déformée, un petit souci, mais bon. Après, on va y aller quand
1: on
0: même.
1: Peut, on peut mettre.
0: Ouais, on va y aller quand même. Ouais, parce que nous, on est.
1: Surtout, veille, c'est qu'il y a un côté.
0: Ouais, bon, voilà. Donc, c'est celle-là. Voilà. Donc, voilà. En fait, elle est un petit peu déformée.
1: Ouais, elle est déformée. Ouais,
0: t'es
1: déformée.
0: T'as dit c'est un wagon ça quand même. Hein.
1: Non, non, ma tête, non.
0: Mon ami fait, là, il met un effet en lettre et tout. Hein, d'accord.
1: Ouais, je sais pas.
0: T'étais où là?
1: Je me rappelle
0: pas. Pas plus ça. À l'époque, il y avait des pivis à l'époque, donc ça vieux ça. T'avais un blouson cuir et puis des pivis. Donc ça veut dire que
1: je
0: c'est.
1: Je ne sais pas.
0: Là, on est dans les 15 ans là. Ça avait 15-20 ans là. Voilà.
1: Ouais, sûrement. Je sais pas.
0: Mais justement, les prestations. Il y a des artistes comme moi qui aiment beaucoup chanter, mais qui n'aiment pas les prestations. Où on met ça où?
1: Non, c'est-à-dire, bon, j'ai mon petit business, il faut que je m'occupe de mon petit business.
0: Ouais, tout à fait.
1: Et auquel que. je regarde avant où je dois y aller.
0: Mettre tes pieds, quoi. Voilà, regarde les piscines, l'échelle avant, sautant.
1: Oui, je peux aller chanter gratuitement, comme ouais. J'ai décidé de ne pas aller à certains endroits
0: ouais.
1: où j'ai des amis qui m'invitent, comme ouais. moi j'invite certains amis.
0: Voilà.
1: Et puis voilà,
0: tu te dis bon, ça c'est bon, ça nous ca lundi dernier, ça nous pas y fait aujourd'hui, à demain nous ca y fait non ou pas senti, tu ressens pas, tu te dis bon, ça m'a pas senti baïta là voilà, donc ça se passe comme ça au
1: c'est
0: feeling
1: bon,
0: aussi
1: ouais,
0: quoi,
1: c'est au feeling, et puis il faut que je puisse ressentir aussi
0: ouais, être à l'aise aussi hein, parce que si voilà si en fait voilà,
1: parce que regarde, depuis que je suis arrivé en Martinique, il y a qu'un seul endroit où je suis allé en prestation, c'est mon ami Michael Fleuredon.
0: Ah oui, c'était voilà, sur le podium de Martinique première.
1: Oui, pour le vol vacances quoi.
0: Non, tout à fait.
1: Avec voilà. Avec Polo.
0: Ça s'est bien passé, oui.
1: Ouais, c'est ça.
0: Tout à fait.
1: Si, ça s'était bien passé. Moi, d'où n'y a madame Chibim. Est-ce que madame Laguerre a dit j'en sais rien, moi. C'était à Trinité.
0: Est-ce que tu aimes ça? Tu aimes ça quand les gens participent? Tout le monde aime ça.
1: Ah, mais tu sais,
0: ça dépend.
1: Je suis à la merci de. Voilà.
0: Ah bon? Mais après.
1: En tant que public ou.
0: Ouais, mais il y a la sécurité, donc il n'y a pas de souci.
1: Non, il n'y a pas besoin de sécurité.
0: Il y a la sécurité.
1: Monsieur De Martin. Belle bonsoir, monsieur De Martinel. Ouais, non, mais il n'y a pas besoin de sécurité. Il faut donner de l'amour aux personnes qui viennent t'assister, parce que en Martinique, ce qu'il faut savoir, c'est plutôt les groupes live qui fonctionnent.
0: Tout à fait.
1: Voilà, c'est pour ça que j'ai dit en intro que les choses ont changé, les codes ont changé aussi au niveau de les personnes qui font les backplay, les playback là. Voilà, c'est.
0: Ouais, c'est. Wow. Tu penses que c'est.
1: Les gens n'ont pas tellement le temps. Il faut que ça soit du bon, parce que je suis allé voir Jean-Luc Alger entre le Vauclin et le François, puisque j'étais parti pour. Nous étions, puisque on était à plusieurs, parti pour voir Jean-Luc Alger en force, tu vois.
0: Tout à fait.
1: Voilà, et le dernier titre de Jean-Luc Alger que les personnes lui ont dit Bissé.
0: Ouais, tout à fait.
1: Jean-Luc Bissé Sabano, tu vois.
0: C'était quel titre hein, ça?
1: Son dernier titre.
0: Ah, le dernier son,
1: le
0: qu'il,
1: dernier
0: a fait.
1: Son qu'il a fait.
0: Ouais, d'accord. Voilà. Ouais. Il est en diffusion sur la radio. Pas de souci.
1: Ouais, son dernier titre.
0: Ouais, tout à fait. On y reviendra à l'heure.
1: Je suis parti, on était parti pour aller voilà, lui dire que nous sommes là. Merci pour Belfléa.
0: Mais justement, puisque là, on te le met exprès.
1: Ouais, pour lui dire que voilà, qu'il n'est pas tout seul, que nous sommes là avec lui.
0: Tout à fait.
1: Voilà. Parce que de temps en temps, il faut que. Quand l'artiste sent qu'il y a d'autres artistes qui sont là, ouais, pour l'encourager, pour
0: puisque en fait, il faut s'encourager mutuellement.
1: Mutuellement.
0: En fait. Voilà. Sinon, voilà. Après, il y a qu'à dire. Enfin, tu as le droit de ne pas le faire, hein, si c'est machin ou peut-être là, même si c'est juste un jour, sous point, vie applaudit, personne n'a pas obligé d'applaudir aussi. Mais après,
1: c'est parce qu'il était, qui serait là. Nous sommes partis, pour lui donner, comme on dit entre guillemets, la force.
0: Ouais.
1: C'est-à-dire que tu lui envoies de l'énergie, de la bonne vibe, bonne vibration. Tellement nous belles bonnes vibrations, il transpire.
0: Tout à fait. Non, c'est vrai que ça fait plaisir.
1: Voilà,
0: ça fait plaisir. Le beast, surtout, ça fait plaisir.
1: Ça m'a fait plaisir de le retrouver. Ça faisait un moment que je le voyais dans les réseaux ou quand il jouait en quelque part. Et puis là, je l'ai vu. On s'est congratulé. Voilà, c'est important. Ne pas s'occuper d'autre chose de ça, puisque quand tu vas voir un artiste en prestation, c'est ça, moi. C'est comme ça que je suis, quoi.
0: Voilà, si vous avez envie de l'appeler, vous voulez lui poser des questions, discuter avec lui, vous pouvez le faire. Plus 33 6 48 85 83 85. Allez, je vais demander à la régie de garder ça à côté de lui, là. Merci beaucoup, la régie. C'est gentil. Toi, il suffit de demander, c'est ça.
1: Régisseur là, bon.
0: C'est ça la télé.
1: Régisseur là, c'est bon.
0: Là, hein.
1: Ouais.
0: Le gars, il est là au frais là. Et
1: non, tranquille.
0: Il n'est pas avec son téléphone pendant l'émission, tout de regarder. Hein, pour là,
1: tranquille.
0: Il a travaillé, il écoute l'animateur et puis ça fonctionne. Hein.
1: Vacances voilà. Bokeh.
0: Tiens, je te pose une question. Toi oui. qui travailles depuis l'année dernière à Télézouk là, justement. Comment on peut trouver Télézouk là? Où que j'ai fait?
1: Non, vous savez très bien qui ça m'a réduit. M'en peux dire où?
0: Oui, tu peux me dire.
1: Et où tu sais que je déteste le Wata.
0: Le Wata, oui.
1: Ouais,
0: nous,
1: ouais.
0: Non,
1: mais nous, c'est un bel bagaille.
0: On est une bonne bleu blasé ici.
1: C'est un bel bagaille. Mais je déteste le Wetar.
0: Mais on est une bonne bleu blasé à Télézouk. Tout le monde le sait.
1: Charlie, comment c'est que je dis à papa dit grand chose.
0: Non, en fait, Justin, il faudrait pas. Non, après, Justin, bon, il a intégré l'équipe depuis la campagne. Il sait comment. Il sait comment ça fonctionne. Il sait combien de temps on comprend pour préparer une émission, Justin. C'est pas parce que c'était ton émission qu'on t'est échappé.
1: Ben oui.
0: Ah non, tu n'échappes pas à la règle parce que c'est juste agence. Moi,
1: pas fait, dit quoi, je dis.
0: La machine, c'est la machine qu'on utilise pour tout le monde, Justin. Donc,
1: j'accepte le retard de
0: Victor Martinel, Manuela. Justin, toujours comprendre que. Non, bah, Justin, tu rigoles.
1: J'accepte le retard de Charlie aujourd'hui.
0: Tiens, je t'offre une rose, Justin. Je t'offre une rose, voilà. Ouais. Voilà, vous êtes sur Télé Zoukla, RBR TV. Radio ouais. Zoukla sur également RMA Antilles, le son des îles. Donc, si vous nous écoutez là-bas, on vous souhaite beaucoup de bonnes choses. Voilà. Et puis,
1: on m'a posé la question, pourquoi oui. vous choisissez Télé Zoukla ou quelqu'un ou t'es pas choisi?
0: Tu as répondu quoi? Tu as répondu quoi? Je
1: m'a dit que ça, que je suis venu là, je m'a dit ça à moi.
0: Ah oui, c'est ça l'avantage.
1: C'est ça, ben oui, m'a dit ça moi, m'a dit ça moi en vie.
0: Ouais, tout à fait.
1: Il n'y a pas de. Voilà, mais mon père Clépé allait en côté et puis qu'il va mettre. Il aurait mis. Non, non.
0: Oui.
1: Bon, j'ai eu d'autres propositions, faut pas quoi.
0: Oui, tout à fait.
1: Mais moi, personnellement.
0: Mais moi aussi, j'ai eu plein de propositions. On a eu plein. Non, c'est vrai, on a eu des propositions qu'on n'a même pas pris la peine d'étudier. Bon, les gens nous en veulent pour ça. Puisque nous, on a travaillé avec Justin. L'année dernière, ça s'est bien passé.
1: Ben oui.
0: Justin m'avait fait la proposition encore cette année de venir travailler avec nous. Ben moi je dis ben quel problème
1: là.
0: Qu'il a, toi, parce que
1: ben nous
0: il n'y a pas que la radio, la télé, Justin et moi. Ça, nous copains aussi. Hein, parce que les autres là, ils ont fait des copains aussi.
1: Ben oui.
0: Ah bon, d'accord. Nous ça fait ça aussi.
1: Nous ça fait ça aussi.
0: Nous ça fait aussi. Voilà.
1: Ben oui, nous ça fait.
0: Voilà, nous a fait aussi. Ouais. Et quand je dis on le fait avec respect, nous pas boycotter personne par contre.
1: Hein. Exactement.
0: Bon, d'accord. OK. Ah,
1: exactement.
0: Donc quand on a dit on peut pas les sioler.
1: Ouais.
0: Mais bon, après bon, nous on a aucun souci avec Justin ni personne d'ailleurs. Voilà.
1: Ouais, alors comme Victor Martin il est branché. Et Victor, un petit message pour toi de la part d'Exeville.
0: Ouais, Richard. Ah ouais, Richard. Ouais.
1: Bon, Victor, excusez-moi. M'en prend, non seulement m'en prend feuille grillave, mais m'en mange une des grillaves. M'en y a une des grillaves pour manger tout à l'heure.
0: Ça a constipé,
1: et puis, ouais, c'est ça.
0: Ça a constipé.
1: Et hein. Puis, bon, ou pas t'es là pour moi, t'es plus partagé, l'ambi, et puis, Victor, il y a un bel bonjour, bon.
0: Mais là, il a encore dit, pas juste, Victor.
1: Non,
0: il a dit, Victor Martin, là, encore dit, quoi, dis-moi, tu penses pas?
1: Non, Victor, non,
0: oui, il me semble que Jean,
1: c'est où qui baby hier?
0: Mais il y a quelqu'un qui m'a dit Victor, il est en Guadeloupe. Victor, il est en Martinique, en Guadeloupe, tu vois. En Guadeloupe.
1: Victor, si tu es en Guadeloupe, eh bien, dis donc. Non, c'est le dangereux qui était en Guadeloupe.
0: Oui, il me semble que j'en avais vu. Voilà,
1: c'est le dangereux.
0: Avant de parler des autres titres, Justin, Domino.
1: Ah!
0: Est-ce qu'on va jouer Domino?
1: Domino, c'était l'histoire, nous. Moi, je joue Domino de temps en temps.
0: Quoi, je joue Domino?
1: Ah ouais, Domino, t'as là, ça belle. L'aura joué Domino, t'as là.
0: Putain, juste.
1: Ben oui, quand tu joues. Parce que écoutez bien les paroles de cette chanson, tu vois.
0: Je rappelle que Domino également, c'est une reprise aussi. Hein.
1: Oui, c'est une reprise de mon ami de longue date, monsieur Jean-Pierre Zabulon.
0: Zabulon qui a
1: Dijano.
0: Voilà, Jean-Pierre Zabulon que les gens connaissent. Hein. De toute façon, la famille Zabulon, tout le monde connaît. Hein.
1: Ouais, ouais.
0: Il n'y a pas photo. Hein.
1: Ouais, ouais. Victor Douy, que je suis chez le Coulon. Alors, il part en Guadeloupe.
0: Hein, Justin.
1: Non,
0: merci, Victor. Hein, pas de souci.
1: Jean-Pierre Zabulon, c'est. c'est un ami de mais les programmations, tout ça, etc., c'était dans les années 90 que on avait commencé avec lui, parce que pendant il était qu'à faire clavier, moi j'étais qu'à programmer boîte à rythme, non, puisque c'était boîte à rythme.

0: Et puis voilà, ça y est, c'est fait.
1: Hein. Oui, mais certaines personnes sont venues se plaindre à moi, disant que ils trouvent que elles trouvent que tu aurais pu changer pas mal de choses sur le titre.
0: Non,
1: on a l'impression que tu as gardé le titre à l'original.
0: Je l'ai même raccourci.
1: Tu vois?
0: Je l'ai même raccourci.
1: Ouais, parce que les gens disaient que. Enfin, j'ai discuté avec plusieurs personnes. Ils me disaient que.
0: Mais pourquoi on a changé musique maintenant?
1: Non, non, pas changer. Mais après, tu sais, avec la technologie, tout ce qu'on a,
0: non,
1: un petit
0: non,
1: solo,
0: non,
1: changer un petit
0: non,
1: peu. Donner,
0: non, j'ai mis. Il y a une guitare,
1: Il y a
0: une guitare qui est dessus qui n'y avait pas.
1: Tout à fait.
0: Il n'y avait pas.
1: J'ai écouté.
0: C'est une autre technique par rapport à.
1: Oh, tout à fait.
0: Il faut que j'écoute. Si ouais, pas écouté.
1: Oui, mais il y en a
0: parce
1: qui.
0: Parce que, bon, nous, il y a toujours qu'à parler sans y pas écouter la musique.
1: Il a dit. C'est considéré que. Le fait, mon copain, qu'on n'a pas fait grand-chose dans les morceaux, quoi, en fait. Tu vois, juste.
0: Ah bon, ben, dis-le, il fait. Ça, moi, fait. Dis-le, il fait. Mais c'est pas grave.
1: Ouais, tout à fait.
0: Dis-le, il fait.
1: Bon,
0: il fait.
1: Ah, mais j'espère qu'ils vont entendre la réponse, hein.
0: Ah, ben, ouais, dis-le, il fait. Dis-le, il fait. Monnière, mon fait, là. Mon vieux, il fait là. Parce qu'il y a beaucoup d'arrangements dedans.
1: Tout à fait.
0: Ben oui.
1: Ben nous aussi,

0: Non, mais tu sais, quand les gens parlent, est-ce que mon ensemble combien d'instruments qui n'y a joué en dit dans mon soir?
1: Ah, mais ça, c'est.
0: Est-ce qu'il y a des instruments que l'on entend, mais il y en a d'autres que l'on n'entend pas, tu vois? Il y a tout un travail.
1: Non, je suis d'accord. D'autre part, toi, tu sais. Qui ça vous fait. Donc,
0: oui, mais tu sais, il n'y aura pas aller, il n'y aura pas aller.
1: Oui, les gens vont toujours parler.
0: Chez nous, on aime ça, on aime ça.
1: Oui, oui.
0: Et moi, j'aime ça aussi parce que moi, quand répondre.
1: Oui, tout à fait.
0: Ah, ben oui.
1: Et justement, pour les vacances, on l'a toujours pas reçu. Hein. Il y a eu une autre reprise.
0: Nidot. Hein.
1: On l'a toujours pas reçu. Hein.
0: Mais Nidot.
1: On l'a toujours pas reçu. Parce que.
0: Nidot.
1: Nidot morceau, oui, mais oui. Toujours pas ici. Oui, hein.
0: Ah, ouais.
1: Voilà.
0: Nidot.
1: En tout cas, pour ceux qui viennent de nous rejoindre.
0: Parce qu'au jour d'aujourd'hui, oui. par rapport à la musique, on en est où? Est-ce qu'il y a un artiste qui a posé une question là? On en est où,
1: ouais,
0: musicalement parlant?
1: Exact.
0: Ouais, faut qu'il y ait posé une question là. Et là, il y a eu trouvé réponse là. Voilà, c'est je bosse, je continue de bosser. Ce sont des titres qui nous ont fait rêver, où il y a eu mariage, divorce, première communion, baptême, tout ce qui s'ensuit. Ouais. Et au quelques mois, j'ai des objectifs à atteindre et j'ai des projets. J'ai des projets, j'ai des objectifs à atteindre et il faut que je puisse atteindre mes objectifs, tout simplement. Je n'attends pas à ce que l'on puisse, certaines personnes malveillantes puissent valoriser ce que je fais. Les personnes qui valorisent ont des connaissances.
1: Mais c'est tant mieux si ça m'a malveillante qui a valorisé. Ça veut dire que c'est que du bonheur.
0: Hein. C'est que du bonheur. Ben oui.
1: Mais oui, c'est que du bonheur. Juste. Ah, juste. Non, vous êtes fort, les gars. Vous êtes fort même. Vous êtes dans vacances, Bokai. C'est vrai que Justin nous a fait. Justin a reproché nous, mais bon, après, il peut dire ça, il est.
0: Qui
1: il dit nous, pour mon nom, ça va passer. Effectivement, c'est vrai qu'on n'a pas remis à jour la promo. Hein.
0: Ouais.
1: En tout cas, c'est Vacances Bokai. C'est l'émission Vacances sur Zouka RBA.
0: Ouais,
1: TV. Allez, on va marquer la petite pause, Justin, et on revient dans un petit test tout à l'heure.
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5: Merci, bonne écoute. Merci de nous regarder en direct. Vous êtes sur Zoukla RBR TV avec notre invité plateau aujourd'hui, notre ami Justin Joss. Quand on a entendu dans la pub Justin Joss, hein, pas ni la fête là, hein. Bah, il y a un dossier qui est là. Justin Joss. Sinon, Justin, je vous cache pas, justement, nous sommes en train de faire la liaison. On pensait retrouver l'ami DJ Mix du côté de la Galeria, hein, puisque là, mais là, nous allons. Allez, Justin, voilà, je te mets ton micro. Oui. Voilà. Et puis là, je vais te demander, justement, Justin, d'accueillir ton ami, notre ami, voilà, donc il est là, il est en train de s'impatienter. Il cagissait tirer mouche en l'air linge là.
6: Non, je sais pas.
5: Ouais. Bonsoir, Jeff.
6: Son Jeff.
5: Oh, c'est pas possible ça. C'est pas possible. Je crois qu'il est où? Il est où, Jeff? Je crois qu'il est là. C'est pas possible ça. Jeff, tu es là? Voilà, il est là. On a tellement de boutons devant nous. Il y a pas nous tape mixage là. Heureusement, nous pourquoi pas ça numérique là, parce que franchement. Sinon, Jeff, comment vas-tu?
7: Tu as la sensation d'être un pilote d'avion,
5: non? T'as vu ça? On comprend. Ou j'en savais. Sinon, comment vas-tu, mon ami?
7: Mais Bougon, le japonais,
5: tu peux. Tout à fait. Justement, je suis avec ton frère là, Justin Joss. Justin Joss. Conseil à Justin Joss.
6: Non, c'est Jeff Vini, patron à présent.
7: Ah non, pas du tout.
6: Oui, ça si, tu es patron. Arrête.
5: Oui,
6: arrête.
5: Tu sais.
6: Bah oui. Jeff. Je t'ai vu en costume là, où présenter Henri La Rivière, qui sont rendus bon. C'est un patron. Tu n'es pas patron. Tu crois qu'on ne te voit pas?
7: C'est juste le respect. La
5: consigne,
7: c'était une soirée de gala. Donc.
5: Voilà, vous avez des Tony de gala. Allez là, et puis. Et Jean Bergon, là, mais. T'es pas sérieux, Justin?
7: Ouais, non, soirée de gala. On peut pas présenter quoi? Et puis un t-shirt ou et puis on
5: va tout. Tout à fait. Et puis voilà, quoi. Gala, puis on dit on est galant là.
6: Non, mais c'est les patrons qui s'habillent comme ça. Ou fou. C'était la classe. C'est un très bon moment passé là-bas, hein. Parce que j'ai des connaissances qui étaient là-bas qui m'ont dit ouais, il y avait plus de 2000 personnes, waouh, c'était chaud quoi.
7: Ouais, c'est ça, non, plus de 2000 personnes, et puis ce qu'il y avait à souligner, c'est que c'était une nouvelle organisation, c'était une association qui a pris le pari de faire New Look, donc c'était tout à fait une nouvelle organisation, et puis une nouvelle vision un petit peu de mobilisation. C'est bien pour ça que ça n'a pas été simplement un concert.
5: Ouais.
7: Au départ, la démarche n'a peut-être pas été comprise quand ça a été lancé, mais finalement, la population a bien compris l'esprit, hein, puisque quand il y avait un petit affiché, il y avait pas mal d'avantages hein, sur le ticket également. C'était plus qu'un concert, c'était vraiment un gala avec Léna Rivière qui a encore confirmé sa place de patron quand même. Hein,
5: Patron du compas, tu peux le dire, hein, franchement, patron du compas cette année. C'est vrai que très souvent, j'entends des débats, mais je dis franchement, il n'y a pas de débat, il n'y a plus de débat hein, depuis bien longtemps.
7: Je crois que depuis 2011,
5: il y a plus de débat.
7: Qui est commencé, le Oisem Ben Tobi, ouais. Je crois que voilà, hein, il a été quand même dans l'industrie de la musique haïtienne.
5: Tout à fait, c'est vrai. C'est vrai que très souvent, il a été comparé. Des fois, après, les gens se contentent de comparer les voix, disent Gazman, c'est le meilleur chanteur, etc. Mais après, bon, je pense que honnêtement, ils n'ont plus rien
7: à dire. Non, après ça, c'est pour. Ça, c'est pour aussi maintenir un petit peu la polémique.
5: Oui, tout à fait. C'est ça. C'est exactement ça.
7: Bien que à l'époque Henri c'était le pianiste.
5: Ouais, tout à fait, exact.
7: Donc dès qu'il y a scission, il y a toujours
5: ça existe, c'est vrai. Ça ne peut pas y échapper. D'ailleurs Justin, on a avec Justin en plateau hein, Jeff. De toute façon, même avec Justin, on en a beaucoup parlé aujourd'hui, hein, puisque Justin Dehou, il prend bon bâton aujourd'hui. Hein, il faudrait que tu vois un petit peu l'interview, peut-être si tu l'as raté, puisque de toute façon, tu travailles en ce moment. Donc, honnêtement, Justin Dehou, il prend bon bâton. Hein,
7: De toute façon, il ne faut pas prendre bâton, il ne faut pas faire.
5: Oui.
7: Voilà,
6: exact.
5: Donc, ça, c'est à peu près pour ça que je disais, Justin, mais non, t'inquiète, puisqu'en fait, il n'y a pas qu'à vouer Wash en les mangos qui pas mis, en fait, tu vois. Donc,
7: c'est ça,
5: tu connais le proverbe. Ouais, tu connais. Donc, voilà quoi. Donc, après, c'est un petit peu normal quand tu es sous les feux des projecteurs, c'est tout à fait normal.
7: Ah, bon,
5: ce qu'on dit l'autre dernier, si tu n'as pas la paire, ne va pas. Hein. Pas aller sous Pani. Hein, parce que. Non, sérieux. Non, sous Pani, si tu n'as pas la paire, n'y va pas. Parce que le domaine là où on est, c'est compliqué. Donc après, si tu regardes un petit peu Léon D, tu vis avec Léon D. Ben, mon cher ami, déjà à la place, tu n'es pas à ta place. Ou en place ou
7: non,
5: ouais, là-bas, c'était pas là.
7: Pas là. Il faut tout de même, quand même, prendre en compte les critiques constructives.
5: Oui, bien sûr.
7: Quand même,
5: il y a mais après. Constructible ou pas constructible, vous savez, des fois, les wesh là, qu'a tombé. Comment on
7: a? Oui, mais en fait, après, j'en ai dit, bon, voilà. Oh. On a une critique, on accuse le fou.
5: Oui.
7: Et puis après, bon, on a quand même cette faculté de réfléchir et de dire que, bon, peut-être que le monde a dit moins ça, bon, il n'est pas forcément peut-être dit moins de façon agréable.
5: Ouais, tout à fait.
7: Donc, il y a quelque chose quand même à récupérer dans ce que la personne a
5: dit. Ouais, tout à fait.
7: Et puis ça, après, ben, il n'y a pas beaucoup parlé. Mais enfin, ceux qui parlent beaucoup, ce sont ceux qui font le moins. Donc, l'art est difficile, la critique est facile.
5: Oui, tout à fait. Ça, c'est vrai. Donc, et puis, quand il aura dit la nature a ce vilain défaut, la nature reprend place. Donc,
7: la nature a
5: ouais, mais c'est ça, la nature reprend place. Donc, quelque part, voilà, même si après ça va courir quelques temps, mais après, bon, après
7: la nature. C'est pas pour faire une pub déguisée.
5: Oui.
7: On est bientôt sur les 50 ans de carrière de Francky Vincent. Si c'était arrêté à certaines choses,
5: ouais,
7: il n'aurait pas fait ses 50 ans de carrière. Et
5: moi, je ne pense pas aussi. Donc, c'est exactement. Franchement, donc, comme on le dit souvent, la caravane passe. Hein?
7: Ben, venons pour l'instant.
5: Oui, la caravane passe et puis les autres à boire. Quoi, donc,
7: c'est ça l'important.
5: Et sinon, Jeff, ce week-end, là, on commence à. J'aime pas tellement dire le bout du tunnel parce que j'aime bien les grandes vacances, en fait. Tu vois? Donc, mais là, déjà ce soir.
7: C'est ça, c'est-à-dire qu'on glisse vers la fin, mais en fait, j'aime bien dire pour garder la flamme que l'on va en Martinique, ou en vacances quand même. C'est-à-dire, même si on travaille, le pays bouge de plus en plus. Et regardez, il y a 20 ans avant, ce n'est pas aussi de faire sortir les gens. Le jeudi, par exemple, aujourd'hui, les événements du jeudi fonctionnent presque mieux que ceux du week-end.
5: Et même mardi dernier, justement, je suis passé. À la soirée RBA Retro là, du mardi au Thibaut. Thibaut, c'est Creole Food là maintenant. Creole Food, voilà. Donc, franchement, chapeau, hein, magnifique, franchement.
7: Voilà. Oui, très belle soirée. L'idée, alors, bon, certaines personnes ne sont peut-être pas d'accord avec l'appellation Retro, mais enfin, on va dire, l'idée c'est de se remémorer des moments à travers. Une playlist des sessions dessinées par les DJ trié sur le volet. En l'occurrence, par exemple, ce mardi, DJ Club, DJ Davy.
5: Tout à fait.
7: Focus sur la carrière de Polo Albin, des belles sessions Polo Albin, des belles sessions de Chico. Comme il fait très très chaud en ce moment, donc il y aura des trucs pour refroidir un petit peu tout le monde. Et puis, vous voyez, une fois, passe un bon moment.
5: Voilà, donc ce soir, rendez-vous. Du côté du Creole Food. Le Creole Food, on rappelle, c'est à l'étage du centre commercial Leclerc Lamantin. Voilà. C'est Leclerc, exactement. Non, alors, c'est plus Leclerc. C'est quoi?
7: Pour ceux qui ne sont pas partis depuis longtemps, le Grand Dieu, c'est en haut continent.
5: Oui, continent, voilà, parce que je suis même pas sûr.
6: C'est Leclerc.
5: Non, c'est pas Leclerc, c'est la galerie. Qu'est-ce qu'il y a à la galerie?
6: La galerie, c'est Leclerc.
7: C'est Leclerc. C'est Leclerc.
5: Ah ben, c'est un Leclerc aussi.
6: Ben oui, c'est Leclerc.
5: Ouais, mais pas même sûr.
7: Mais en fait, pour ces moments-là, ceux qui sont peut-être un petit peu à l'ancienne, moment 25 ans depuis le pays, c'est à l'étage de continent.
5: Ou bien Escale. Je dis des bêtises. Escale, c'est la galerie. Voilà. Oui, Jeff, ne bouge pas, on va en direct. Oui, bonsoir, allô.
8: Oui, bonsoir.
5: Bonsoir, vous
8: bonsoir
5: êtes
8: à tous. Bonsoir, oui. Charlie. Bonsoir, Justin. Bonsoir, la radio RBR.
5: Jeff, tu l'entends, ça va?
7: Oui, nickel.
8: Oui, très bien, merci. Oui. C'était Maïken.
5: Maïken, bonsoir
6: Maïken.
8: Ça va, Justin?
6: Ouais, ça va, ça va.
5: Donc, on est en direct avec Maïken, Jeff. On est en direct également avec Jeff dans son émission. Il est en direct sur RBR également. Voilà, on est en direct. Voilà. En tout cas, bienvenue dans Vacances Bocaï sur Zoukla RBR TV. Télé Zoukla, le réseau Télé Zoukla aussi. Et puis sur nos radios, Radio Zoukla, sur également. La radio RM Antilla. Je salue Marco également. Jeff, nous parler de ça, Cimenta. Voilà.
7: Exact.
8: Très bien.
5: Souvenez Radio Liberté. Souvenez Radio Liberté,
8: c'est ça. Et oui, donc moi, je passe un petit coup de fil, un petit coucou à Justin, parce que bon, c'est une relation qui est ancienne et avec une personne avec qui j'aime à la fois travailler et aussi collaborer amicalement. Donc voilà, je vais montrer mon soutien ce soir. Et Justin, justement, je voulais te demander, pendant que tu es en Martinique, je voulais avoir ton regard sur la connexion musicale entre la France et la Martinique. Qu'est-ce que tu en penses?
6: Connexion entre la Martinique et la France, est-ce qu'il y en a? parce que moi j'écoute, je suis désolé Jeff, hein. Bon je vais prendre la meilleure partie aussi, mais bon c'est de bonne guerre comme on sait, parce que les radios de la FM, c'est tout à leur honneur, privilégient les artistes qui sont sur place, hein. Ce qui est normal, mais aussi RBA travaille avec quelques artistes de la France par l'intermédiaire des DJ qui sont de l'autre côté là-bas, mais pas trop en écoutant les autres radios. J'écoute les autres radios. Il y a un travail à faire parce qu'il y a des compétences. C'est pas de notre faute si on a émigré, hein. C'est quelque chose qui a été voulu par on sait qui. Et de l'autre côté, il y a des performances vocales qui sont de très haut niveau, hein, et auxquelles on ne les entend pas en Martinique. On ne les entend pas. Mm-hmm. les mamelles du pays, que ce soit Guadeloupe ou Martinique, que j'aimerais bien entendre sur quelques radios FM, auxquelles qu'il y a d'autres radios qui ne distillent même pas la musique zouk compas de la région. Ils passent autre chose carrément. Bon, j'ai vite fait le tour, quoi. Et puis je me suis habitué à écouter soit RBE ou Martinique la Première ou RCI ou Radio Sud-Est ou RLDM, Radioactif, tout ça, etc. Je fais le tour de toutes les radios et je reste sur ma faim concernant certaines radios.
5: Jeff, tu en penses quoi de tout ça, Jeff?
7: Bon, alors, il y a plusieurs façons, notamment alors. Pendant les vacances, il y a plusieurs façons, il y a plusieurs lectures de la chose. Nous, par exemple, je prends par exemple le positionnement des RDR. Pourquoi je parle des vacances? Parce que je ne dirais pas que Justin ne nous écoute pas quand il est sur l'Hexagone, mais je pense qu'il va passer à certaines autres occupations. Donc, il nous écoute peut-être plus dans sa saison de vacances, en Martinique. Nous, en fait, on est aussi sur pas mal d'opérations de proximité. Ce qu'on dit, c'est qu'il y a des deals hein, aussi avec des artistes. Alors, pourquoi on deal avec eux? Parce que bon, on est sur des échanges. Des échanges de proximité, on produit pas mal d'événements. J'ai envie de dire, on veut bien passer sur les pieds à 1 000 km, hein. Maintenant, lorsqu'on fait un événement, est-ce qu'il est là, est-ce qu'il est présent? Je n'accuse personne, hein. Mais en fait, il y a une certaine logique due aux vacances. Maintenant, j'ai envie de dire, même si Internet nous ouvre la porte, on peut consommer un petit peu de tout, il y a quand même ce qui, il y a quand même ce qu'on peut appeler des tendances. Et je veux dire, la tendance, par exemple, sur la région parisienne n'est pas forcément celle de Martinique. Et ça se confirme même au-delà de la liaison Martinique-région parisienne. Il y a beaucoup d'artistes qui vont chanter, par exemple, en Nouvelle-Calédonie. Ils vont chanter des morceaux qu'ils n'ont pas jamais chanté aux Antilles. Parce que ça n'a jamais fonctionné aux Antilles.
5: Ouais, ouais.
7: Donc, pourtant, c'est tube en Nouvelle-Calédonie. Donc, chaque région a quand même une tendance.
6: Non, moi ce que je dis, et c'est pour cela que j'ai parlé par rapport à RBA, que je t'ai pas mis dans. m'a pas metté au
7: tout.
6: Parce qu'il y a un travail de proximité. Attends, il y a un travail de proximité, effectivement, qui est fait avec RBA. Mais moi, je dis, c'est qu'on a des talents. On a des talents qui est de l'Hexagone, oui. que j'aurais aimé les entendre.
5: On n'oublie pas.
6: Moi je ne parle pas de tout ce qu'on. On ne peut pas tout entendre, on ne peut pas tout écouter. Mais il y a quelques talents qui sont de l'Hexagone que j'aurais aimé quand je manque à trifouiller dans toute la bande FM en Martinique pouvoir entendre ne serait-ce qu'un de ses talents. C'est juste ça. Maïken, je ne sais pas si j'ai répondu à ta question.
8: Je pense en effet que c'est un constat qui est plutôt logique. Après, c'est vrai qu'il y a peut-être un travail à mettre en place pour qu'il y ait une passerelle beaucoup plus sensée et sérieuse entre l'Hexagone et les Antilles. Parce que ce qui peut arriver aux Antilles arrive aux Antilles, et ce qui n'arrive pas n'arrive pas. Et je trouve qu'il y a vraiment, on dit que certaines choses ne dépassent pas la mer, mais je pense que réellement dans la musique entre les Antilles et la France, il y a un gros problème quand même.
5: Ouais, il y a 7000 kilomètres aussi.
6: Ouais, non mais Jeff voulait dire quelque chose.
8: Oui, pour certaines choses, oui, en effet.
6: Jeff.
7: Oui, je suis là.
6: Ouais, tu voulais dire quelque chose.
7: Non, j'aborde un petit peu dans le sens de l'interlocuteur. Avec les nouvelles technologies, il y a ce côté relationnel qui n'existe pas forcément. Il y a des artistes qui ont encore gardé des bonnes habitudes. Ils envoient un mail, après ils appellent, ils établissent quand même une relation avec le programmateur, etc. Je crois que c'est important aussi. Je veux dire, la relation ne se limite pas à envoyer un mail et puis 6 mois après, comment ça se fait, je ne sais pas.
5: Ouais, tout à fait.
7: En fait, une validation,
5: ouais,
7: obligation.
5: Ouais, tout à fait.
7: Donc il y a et tous ceux qui établissent un petit peu la liaison avec nous, je prends le cas de Jean-Claude Mondésir, par exemple, pour qui j'ai beaucoup fait de promotion sur sa dernière chanson. Je connais un petit peu la conjoncture aussi, mais en fait, il faudrait aussi que les artistes puissent aussi se dire que de temps en temps, il faut, même si c'est un minimum syndical.
5: Oui, tout à fait.
7: Il faut peut-être miser aussi sur une petite campagne publicitaire. Ouais. Ça peut appuyer.
5: Oui.
6: Je savais que tu allais en venir.
5: Il a tout à fait raison. Parce ouais. qu'effectivement, aujourd'hui, il faut que les gens comprennent qu'aujourd'hui, il n'y a rien sans rien. Parce que quand je dis il n'y a rien sans rien, ça veut dire que. Je prends le cas RBR, Télézoukla, nous on investit, on travaille. Donc, il faudrait bien sûr que quelqu'un nous paye.
6: Oui, Maïken, elle voulait.
7: C'est ça, en fait, moi je dis que bon, c'est même pas le nerf de la guerre qui est le plus important, mais moi je déplore le relationnel. J'en ai des moments qui passent aussi. Je ne veux pas dire de nulle part, parce que tout le monde sort de quelque part, mais ouais. Pas vous en même temps. Et puis 8 mois après, RBR ne diffuse pas ma musique. Enfin,
6: c'est pas comme ça que ça se passe.
5: Ouais,
7: à tout moment, qui est programmaté à coup qui mène à notre travail, etc. Il y a ça aussi. Parce que nous, quand ils s'ouvrent facilement 300 à 400 heures par jour, tout ce qui est produit, il y a 24 heures dans une journée jusqu'à maintenant, il n'y en a pas plus.
5: Ouais.
7: Donc, ceux qui sont privilégiés et qui suivent leurs produits, enfin, ceux qui suivent leurs produits sont un petit peu plus privilégiés.
5: Oui, tout à fait.
7: Parce qu'ils partent sur le produit. De toute manière, nous pouvons travailler avec Radio A.
5: Oui, tout à fait.
7: Comment on peut établir un travail, il y a ça.
5: Oui, tout à fait. Ouais. Non, ça, c'est vrai.
6: Oui, Maïken.
8: Oui, j'entends. C'est peut-être une partie de réponse, en effet. Après, je pense que ça a développé, mais pourquoi pas. Eh ben en tout cas, merci pour ce temps d'échange.
5: À bientôt,
8: Justin.
6: Merci à toi.
8: Merci et à bientôt. À bientôt,
5: Maïken. Ouais. Voilà. Donc, si vous voulez intervenir, justement, il n'y a pas de souci. Voilà, 06 48 85 83 85.
6: Non, mais Jeff, il a bien fait de le rappeler parce que c'est quelque chose que certains artistes oublient.
5: Il n'y a pas que les artistes aussi, hein, parce que bon, après, comme je dis, on est dans. Lorsqu'on a une entreprise, on a des personnes
6: qui bossent
5: voilà,
6: avec.
5: Donc, il faut l'accompagner.
6: Ben oui, il y a un accompagnement.
5: Lorsqu'on a un projet, il faut l'accompagner. Donc, moi, je vois pas, je m'arrête pas, en fait, au standard d'artiste. Moi, je vois un petit peu, comme Jeff disait, la chose encore plus loin. Lorsqu'on a un projet, il faut l'accompagner, tout simplement. Ça peut être une entreprise,
7: voilà. Moi, si je peux rajouter, moi, j'ai l'impression, alors, c'est pas méchant parce que je ne suis pas par contre, n'étant rien dans la musique, dans la fabrication de la musique. Mais en fait, j'ai envie de dire qu'aujourd'hui, et c'est là que je tire mon chapeau aux jeunes, très souvent, ils n'ont pas dit, ah oui, c'est au cachant, c'est pipi caca, etc. Ouais. Maintenant, on est peut-être unanime, d'accord, sur tout ce qui tenait de texte à revoir. Mais je suis désolé, il y a un point fort que la nouvelle génération a et que le zouk notamment, ceux qui sont un petit peu plus dans un public un petit peu plus mûr, j'ai l'impression qu'il n'y a pas de stratégie autour d'une chanson. C'est-à-dire, nous pensons qu'il y a une chanson, nous pensons qu'il y a une chanson mêlée.
5: Ouais, et puis,
6: il n'y a pas de projet. Ouais. C'est projet, c'est sous la base de projet.
7: Voilà, il n'y a pas vraiment un projet nourri autour du tout. De se dire, bon, je fais un prévisionnel, pas forcément financier, mais un prévisionnel.
5: Oui, tout à fait.
7: Au mois de mai, je vais faire ça, au mois de juillet, il faut monter ça. Il n'y a pas ça. Ça veut dire que nous pas sortir un morceau, nous pas comme Charlie Baffet, nous pas comme des chansons. Et puis, on va attendre que le Zip spie nous, quoi.
5: Ouais, tout à fait. Voilà. Donc,
6: mais Zip spie jamais crié au bout, ça. C'est pas possible.
5: Bah, c'est
6: pas possible.
5: Bah, si vous faites chance, si, pourquoi pas, si vous faites chance.
6: Ah non, mais il faut que tu puisses susciter. Parce que le Zip puisse t'appeler. Si tu ne suscites pas, comment le Zip va t'appeler?
5: Moi, je connais Marcel Dupé, je suis avec lui.
6: Ah bon, ouais, c'est ça.
5: Bon, Marcel, c'est vrai que l'avantage qu'il a un petit peu, c'est qu'il n'est pas fermé. Jeff le connaît, il travaille avec lui chaque week-end et c'est pas lui qui va me démentir.
7: Ah non, Marcel, j'ai parlé du Zip pour ne pas parler.
5: Oui, bébé Soupo, c'est juste un exemple. Ouais. Quoi. Mais histoire voilà. De répondre à Justin, hein, vous dire à Justin que Marcel, quand même, au vu de Marcel, c'est une icône avec Aboli. Marcel, c'est pas quelqu'un qui. Voilà, parce que très souvent les gens me disent.
7: Mais en fait, Charlie, donne bien Charlie là. Marcel,
5: oui, tout à fait, c'est ça. C'est pourquoi, voilà.
7: Ou tout de suite, on projette.
5: Oui, tout à fait. Voilà. Parce que très souvent, c'est ce que les gens oublient. Les gens oublient de faire la démarche, en fait. Et les gens, ils te disent, ah oui, moi, mais Justin, parce que si Justin a fait travail là-bas, hein, tu comprends?
6: Ouais.
5: Donc, il est obligé à même. En tout cas, si Charlie a fait travail là-bas, il est obligé à même. Mais le jour où Charlie pas fait travail là-bas, Charlie s'engouillon. Ou bien Charlie Vini, qui me dit Charlie Vini?
6: Ou bien Jeff Paragadou, on l'écoute.
5: Ou bien Jeff Kakari. Ou comment?
6: Non, après, mais c'est ça. C'est...
5: Après, comme je dis aux gens, moi je parlais pour moi quand je disais on a lorsqu'on a un projet, on a une structure, il faut l'accompagner. Radio Télé Zoukla, je l'accompagne, je les accompagne parce que si tu as une radio, tu as une télé et puis tout ça c'est open bar, pour moi, amène ta glacière, tu comprends?
7: C'est clair.
5: Donc après, comme on dit, hein, puisque bon, les gens ils savent très bien que. La vie d'une structure dépend.
7: En fait, alors qu'avant, les choses étaient moins évidentes, parce que lorsque tu as sorti un CD, par exemple, l'autre, tu es monté toute radio, tout à fait. Mener CDA.
5: Ouais.
7: À l'époque, tout le monde était à mener CDA. Aujourd'hui, envoyer un mot, passer un petit coup de fil.
5: C'est compliqué.
7: Passer un petit coup de fil ensuite, on aurait dit que ça confronte tout le monde.
5: Ouais, tout à fait. Voilà. Bon, après, comme tu le dis, hein, donc il faut le faire. Donc, histoire de dire que même si la technologie est la facile à notre disposition, mais quand même, il faut le côté relationnel aussi. Voilà, ça prime.
7: Mais en fait, c'est la seule façon de faire la différence. Je l'ai dit et je le redis, c'est pas pour blaguer. On reçoit tout style confondu, notamment en période de vacances, des fois 300 heures par semaine.
5: Oui, tout à fait.
7: En période de vacances, des fois 300 heures par semaine.
5: Ouais, tout à fait.

0: Pas de souci. Nous sommes qui ça, ouais,
1: mais.
0: Oui, il va t'étonner. En tout cas, Jeff, on va quand même rappeler les rendez-vous avant de partir ce soir déjà au Curl Food. RBR ouais, Retro Zouk, vacances Curl mardi.
2: Ouais. Retro Zouk, DJ Curl, DJ Bibi.
0: Oui.
2: Franchement, ils sont super bons. C'est un bon casting de DJ, bon line-up de DJ ce soir pour la soirée Retro Zouk. Mon verger des producteurs, nous parlons jusqu'à 3h du matin. C'était très très bon mardi dernier, ce mardi. Mais non, aucun doute. Ça ne pas au bout de la très vite, sauf pas faire faillite. Sans mon prédon, c'est 15 euros avec plachot.
0: Mais Gabé, à l'entrée, ça a écouté. Il a négocié Tibouin à l'entrée, mais ça a écouté peut-être Tibouin Pichet, mais après, si il est gentil et puis peut-être.
2: Voilà. Donc, nous rendez-vous ce soir. Sinon. On est sur d'autres événements d'opportunité.
0: Oui, tout à fait. Oui. On y va.
2: Vendredi, on est du côté du Carbet parce qu'il y a un festival de Zouk. Samedi, nous sommes à la fête de Barrière, là, quoi. Donc, c'est pas Stéphane. On sera chez toi, monsieur. Je... Ah non, mais mon gars, c'est au bord, exactement.
3: Oui. Marévini, moi, c'est Stéphane.
2: D'accord. Oui. Et puis, dimanche, on sera à des marinières avec l'association Flexible. C'est malin, on fait 66 ans. Je crois que c'est un bon exemple de longévité et ils font la fête de demain avec un beau plateau artistique, Charles, tout le monde est venu, Jennifer, Julien, Cyril. On aura un super blind, choqué une guerre music live, mon ami Justin. On aura le groupe Rouspel, une formation qui aligne dans ses rangs, David Berton, Bruno Glass.
0: Et bien justement Jeff, on n'oublie pas que vendredi c'est l'anniversaire de Kay Campbell, hein, l'espace DIN.
2: Exactement, l'espace DIN.
0: Voilà. On salue Alain Campbell. Voilà, nous on salue Alain Campbell. Bon bagaille.
2: Exactement.
0: Et puis partenaire pour Radio Zoukla. Donc on va quand même rappeler le 29 justement la battle des DJ avec 5 DJ du côté de l'espace Corin. Voilà, avec. Voilà. Et puis, on a encore d'autres.
2: Et le 29, elle est le 29 également.
0: Oui.
2: Le 29 également, pas oublié. Sauf pour Paul Bichet, c'est le 29 août que la voiture sera gagnée.
0: Oh, à l'espace loisir. Voilà. J'ai mon ticket. Hein. Faut moi qu'elle aille. Voilà.
2: Et malheureusement, parce que ça peut pas être quand même assez ingrat.
0: Ouais.
2: Très souvent, des mamans, ils vont juste faire des gravines pour la première fois, parce qu'ils auraient dit,
0: C'est ça qui m'a dit. Ça, pas bon. Pour ça seulement, le 29, on va leur laisser l'entrée libre.
3: Ouais, c'est ça.
0: Pour ça seulement,
3: ouais.
0: Entre ouais, parce que on finit avec toute chanson là, les autres là-bas n'ont pas de chance.
3: Ouais.
0: Toi.
2: C'est ça.
0: Voilà, mais Jeff, une très bonne soirée à ton auditoire et puis aux gens qu'on est. Hein. Et puis on salue.
3: Bon, on se verra. Ça, c'est samedi hein, à Barrière Lacroix, je crois.
2: Exactement.
0: Okay. Samedi Barrière là quoi.
3: Ouais, samedi okay. À Barrière là quoi.
0: Ben au panier place Bajistin pour chanter bah moi samedi
3: il y a pas de place.
2: Non, c'est pas question de il y a pas de place, c'est que
0: le programme est déjà fait. Muriel Zavre, Muriel Zavre doit qu'il est au cas passé là. Je dis à la Muriel Zavre doit qu'il est au cas passé. On connaît ça Jeff. En tout cas, merci. Hein. En tout cas, je salue Muriel, Mimu, la vie. Et puis toute l'équipe. Et puis Tchabé, hein, Jeff. À très bientôt.
2: Tchabé.
0: Merci, Jeff. C'était Jeff en direct, justement, d'Herbie à la radio des Hits. Voilà, c'était. On va retrouver dans un instant DJ MX en direct de la gare.
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3: Voilà, sous mon chissa, au niveau blanc mes corps. En tout cas, je rappelle que vous êtes en direct sur Télé Zoukla, Zoukla RBR TV avec juste, je suis en train de sourire parce que ça se bouscule là. On est, c'est Télé Zoukla, ça se bouscule. Voilà, on va retrouver DJ MX dans quelques secondes, hein, Justin. Sinon, Justin, ça va, Justin?
4: Oui.
3: Justin Joyce.
4: Ça va, ça va.
3: J'en viendrai, tu vas me parler.
4: Non, j'attends le grand concert Zouk Souvenir à l'espace Paul Éluard du côté.
3: Ça, c'est bien ça.
4: Du côté de Stein, ceux et celles qui sont connectés. Hein. Les prends billets autres.
3: Les prends billets autres, ouais. Cherchez billets autres.
4: Cherchez billets autres. Ça, c'est très important. Le live. Ah oui, le live.
3: Voilà, nous allons...
4: Je suis un enfant du live.
3: Un enfant du live, c'est très, ouais, très important. Voilà, donc nous allons sans jingle, sans rien du tout, hein, juste avec des petites gymnases comme ça. Comme vous l'avez vu, on l'avait tourné, on vous l'a montré... vous les avez montrés cet après-midi, ces belles images en direct, voilà, de la galerie. Regardez comme c'est joli, hein, avec prod Deal, hein, DJ MX. Voilà, il est en direct avec nous. Voilà, aïe, aïe, aïe, aïe, aïe, aïe. Voilà, on est presque en direct. Voilà, on est presque en direct. Bonsoir DJ MX, ça vous fait beau gamin, comment vas-tu? Voilà, il n'est pas Jeff. Hein.
4: Il n'est pas Jeff.
3: Alors, comment vas-tu, DJ MX? Sans faire. J'entends du bruit, mais je ne l'entends pas. Ah, il est là. Oh là là, Charlie, on a un problème. Et puis, l'eau.
5: Attends.
3: Voilà, je suis là, tu es là.
5: Attends, je vais mettre comme ça, tu vas me voir mieux.
3: Ah ouais. Mettez-les, voilà. Donc,
4: ouais, voilà. Il y a des belles femmes à côté de toi, mon gars, fais attention.
5: Ah oui, toujours. Je
3: peux attendre
5: avec ça, c'est délicat.
3: Ah oui, très délicat. Ouais, surtout quand il s'agit de femmes en général.
5: Ah oui, comment allez-vous, j'espère ça va? Oh.
4: Oui, oui, oui.
3: Ça va, tu nous entends bien?
5: Oui, c'est impeccable.
3: Bah justement, on va quand même rappeler que jusqu'au 29 août, tu es là avec Proda. Prodil 972.
5: Prodil 972.
3: Voilà, pour bien sûr, sous la direction de la Galeria, pour un petit peu mettre en valeur les artisans locaux.
5: Absolument.
3: Donc en général. Et comment ça se passe pour toi?
5: Eh bien, nous sommes là, ça se passe bien, il y a beaucoup de personnes.
3: Oui.
5: Nous sommes à la Galeria depuis le 3 août,
3: oui,
5: 2021. Et là, c'est beaucoup. Il y a beaucoup de vacanciers au pays.
3: Oui.
5: Et donc, on a la possibilité de leur vendre du fou à base naturelle, à base de produits naturels. Et puis, du coup, mon pote, c'est ici. Alors, du coup, on a pas mal de produits à l'époque, à leur proposer. Voilà.
3: Oui, tout à fait.
5: Oh. Donc, vraiment, c'est des ciseaux que vous pouvez faire, par exemple, des liqueurs, des cocktails, du jus. De la liqueur aux aconettes.
3: Oui.
5: À consommer avec modération.
3: Oui, oui, tout à fait. Et puis, Justin réclame sa petite bouteille, hein, Mahakadolise. Voilà, donc, voilà. En fait, c'est le prix à payer pour passer dans son émission, il a dit. Hein. C'est ton ticket d'entrée. C'est ton ticket de passage, en fait. Voilà. Donc, okay. Je rappelle que il y a des liqueurs, il y a pas mal de petites choses aussi. Et puis, ce qui est bien, c'est que on va trouver un petit peu dans toutes les quantités. Donc, on a du 50 centilitres. On a même, j'ai même vu du combien? Du 20 centilitres, 20, 10 centilitres?
5: Les mignonnettes à 25 millilitres.
3: 25 millilitres. Et il y avait encore des petites bouteilles encore, hein, non?
5: Comme ça, les gens peuvent prendre plusieurs parfums.
3: Ouais, tout à fait.
5: Et ça revient à 4 euros, c'est pas trop cher.
3: D'accord, ok, d'accord. En tout cas, magnifique. En tout cas. Je rappelle que tu es là, vous êtes là puisque c'est toute toute tout l'artisanat équipe, local qui est l'artisanat local qui est là jusqu'au 29. Voilà, dans à la Galeria, donc un petit peu partout. J'ai vu qu'on vous a mis un petit peu partout dans tous les halls. Et je rappelle que toi, tu es en face de Célio dans la nouvelle partie de la Galeria. Hein.
5: Alors voilà, absolument, nous sommes ici, nous sommes ici à notre stand.
3: Ouais, voilà, donc en Célio, voilà, c'est ça, Célio, exactement. Voilà, pour ceux qui regardent l'émission, voilà, donc on vous laisse en grand écran, vous, voilà, donc magnifique stand, je suis passé ce matin, j'ai acheté quelques bouteilles, magnifique. Donc merci, je rappelle que, voilà, et puis pas mal de petites choses, des surprises, et puis tu peux, tu fais goûter un petit peu à tout quand tu es là, c'est magnifique, franchement. Les gens absolument peuvent découvrir, voilà. En tout cas, magnifique, c'est franchement.
5: Bien. Merci beaucoup à Télézoukra pour nous donner quand même un coup de main aux exposants et puis aux artisans qui font un travail considérable sur la Martinique.
3: Voilà, mais dis-leur que nous sommes de tout cœur avec eux, il n'y a pas de souci, DJ MX.
5: Okay,
3: ah ben, à très bientôt, et puis, ben, à très bientôt, voilà. Merci à DJ. Oui, ah ben c'est nous, Force, merci à toi. Voilà, très bye bientôt. Bye. DJ MX, voilà, il était en direct de la Galeria avec nous. Voilà, donc vous pouvez passer le voir hein, jusqu'au 29 août, je rappelle, jusqu'au 29 août, spécial artisanat local du côté de la Galeria, dans le hall un petit peu partout. Ils sont disposés un petit peu partout. Lui, il est en face de Célio dans la nouvelle partie. Voilà, en tout cas, nous pouvons passer voir encore. Merci, Poto. Voilà, Justin Joss,
4: oui.
3: Merci hein, de nous avoir accordé cette petite minute. Cette petite minute. Hein.
4: Moi, chez bouteille, moi, t'inquiète pas.
3: Cette petite minute, voilà, du côté de la Galeria, tout en couleur. Alors, voilà, donc, pour ceux qui. Voilà, donc, on avait filmé ça ce midi. Voilà, filmé un petit peu, puisque là. En général, les images avec le en direct, voilà. Donc là, c'est toute la couleur de 4K,
4: ouais,
3: de Télézouk là. Voilà. Donc voilà. Donc voici un petit peu son stand. Voilà, tranquille. Voilà, magnifique, vraiment magnifique. Voilà. Donc voilà. Donc vous voulez, il y a un petit peu de tout. Sirop gérin ici, sirop gingembre, sirop toute qualité, mango, sirop toute qualité. J'ai jamais vu autant de sirop dans une si petite surface. Gars, sirop qui là. Donc maman est là, si vous êtes cherché quelques squats sirop. Voilà, Fleya, Clitoria, toute qualité sirop. Voilà, c'est là qu'il n'y a sirop. Regardez les quantités diverges. Vous avez voilà du 50 centilitres, du litre. Vous avez même emballage cadeau. Vous avez pas mal de choses, franchement. Voilà, Justin.
4: Bon, pour que je puisse aller chercher ma bouteille.
3: Et ouais, tout à fait. En tout cas, merci DJ MX. Merci voilà, de nous avoir reçu aujourd'hui. Et puis voilà, le reportage, vous allez le retrouver un petit peu sur les réseaux de Télézouk là. Voilà. Donc voilà, on va retrouver Justin en direct.
4: Ben oui, je suis là.
3: De Télézouk là, Justin. Juste avant de partir, hein, Justin, puisque là,
4: les rabats c'est vite.
3: On est en vacances, hein. Ouais. Nous en vacances, mais quand même nous n'y baille qu'à faire, hein.
4: Oui.
3: Hein, ça c'est sûr. Quelle est les presque 18h. Ça te fait déjà 2 heures d'émission, tu vois.
4: Ouais.
3: Donc ça va vite. Alors Justin, juste avant de partir, j'aimerais quand même si vous voulez encore quelques titres avec toi, hein, pour que les gens puissent
4: découvrir ou
3: voilà, revoir
4: ou
3: un petit peu.
4: Ou...
3: Voilà, je suis en train de
4: Non, je suis en train de concocter un truc là pour Maïken là, je sais pas. Je ne sais pas ce que ça va donner.
3: Donc je salue Catherine, je salue tous ceux qui sont encore là. Ouais. Voilà, donc
4: Manuela, Denon, merci hein, Manuela, surtout
3: voilà, donc,
4: pour Dieu. Et puis
3: bonne vacances à elle. Là.
4: Lina, toi, sois. Et puis il y a Paul Azet qui posait une question. Est-ce que les artistes entiers qui viennent de l'Hexagone faut-il être présent pour passer sa musique? Il a expliqué, hein. Je ne peux pas expliquer que Jeff a expliqué déjà.
3: Oui, mais il a parlé d'un coup de fil.
4: Jeff a dit les choses.
3: Il a pas dit qu'il fallait venir, s'il vous plaît.
4: Ouais, Jeff a dit les choses. Hein.
3: Voilà, il a pas dit qu'il fallait venir. Ouais, il a dit un coup de fil. Mais nous aussi, hein, on fonctionne pareil aussi, hein. Mon ami,
4: c'est
3: frère,
4: ça.
3: Notre frère.
4: Il a expliqué.
3: Oui, tout
4: c'est à l'artiste par rapport à son projet, comment il accompagne son projet.
3: Exactement.
4: C'est comme ça.
3: Si vous avez envie de nous appeler, vous pouvez le faire. Plus 33 6 48 85 83 85.

0: Tissiré, bonsoir. Tiens, Mireille, dans Tissiré. Tissiré. Ouais, bon, papa, faut mettre les
1: lunettes. Faut mettre les lunettes.
0: Ah, ouais, faut mettre. Parce que là, mon gars, c'est tout. C'est pas si, moi, ça me fatigue. Tout comme moi, fatigué. Alors, justement, Justin, je te veux.
1: Je te veux.
0: Voilà.
1: C'est-à-dire que quand t'as envie d'une femme, que t'as envie de ta femme, de celle que tu es jaja. Ah, ben oui, c'est ça. C'est je te veux. Tu dis pas je te veux.
0: Ah ouais?
1: Tu dis je te veux, tu vois, c'est je te veux. Tu as même pas le temps de dire je te veux, tu
0: comme,
1: dis
0: comme
1: je te veux, tu vois,
0: comme je t'aime.
1: Ouais, tout ça, c'est ça, c'est un titre.
0: Ah ouais,
1: que je promotionne beaucoup jusqu'à présent et puis que Show continue à faire le travail puisqu'il y a plus d'un million de streaming, je crois, quelque chose comme ça. Par rapport à ce titre, il y a plus
0: d'un million, voilà.
1: Ouais, ça va aller vers les 2 millions.
0: Allez, je ne veux pas paraître comptable,
1: oui.
0: Quand tu as un million de streaming, tu touches combien
1: sur chaque...
0: Donc pour toucher l'argent, il faut qu'on ait 2 milliards. Il faut 2 milliards pour toucher 1 million.
1: En tous les cas, voilà. Il y a la cotation. Je ne me rappelle plus, pour moi, pas de bêtises, la cotation par rapport au nombre de streaming. À savoir combien tout
0: touche. Mais avant, il y a un problème. Parce qu'avant, on te disait sur 1 euro, la plateforme prenait déjà 60.
1: Non, ça c'était en téléchargement. Le streaming, ce n'est pas la même chose.
0: Ah, ouais, d'accord, téléchargement.
1: Ce n'est pas la même chose. Ah ouais, téléchargement, les gens n'ont plus le temps de télécharger. C'est streaming.
0: Et puis voilà, c'est un petit morceau, la moitié, morceau.
1: C'est même pas la moitié. Ouais. Ça dépend que si le nombre de. Parce que quand je vais sur Spotify, je sais combien d'abonnés que j'ai.
0: Ouais, tout à fait.
1: Quand je vais sur Apple Music, je sais combien d'abonnés. Amazon Music, tout ça, etc. Il faut suivre ça de près. Et c'est pour cela que moi, je travaille sur la base de projets et le projet inclut le suivi par rapport au streaming. Moi, je sais pas comment que les autres bossent, hein, mais moi c'est comme ça, quoi.
0: Ouais. Alors, réflexion. Ça...

0: Il chantait ce titre là, Réflexion Lambeau.
1: Réflexion Lambeau.
0: Ouais. C'est avec l'une de mes filles au cœur.
1: D'accord.
0: Il venait, il fait que là, et puis j'avais fait les paroles, moi, les morceaux, j'ai pas, là, et puis voilà, basta. C'est...
1: Ouais, ouais, t'as changé, ouais.
0: Ouais, ouais, j'ai changé. Je l'ai écrit en studio.
1: Donc, en général,
0: En général, voilà, quand je me mets dans ma bulle.
1: Voilà, quand le morceau n'est pas encore sorti, n'est pas fini, quoi, en fait.
0: Ouais,
1: hein.
0: Ouais, ouais,
1: ça,
0: ouais.
1: On l'a compris.
0: Je fais des arrangements.
1: On l'a compris, ouais.
0: Ben oui, des mais fois, ce sont des arrangements, ouais, encore une fois. Parce que si ce que t'as fait, ça ne va pas.
1: Ouais, mais quand tu vires toutes les paroles, mon ami, je suis désolé, mais ça s'appelle pas. C'est pas arrangement qui aura raison.
0: Ah, mais c'est de l'arrangement aussi.
1: Ah, ça, c'est pas arrangement.
0: Mais c'est quoi alors?
1: Il fait mon soir.
0: Non, non, mais c'est pas vieux. Ah, le titre, il est déjà là.
1: Ouais, mais
0: si tu changes le texte. Ah, ben ouais, le texte là, pas bon qu'ils auront fait. Ben oui, il faut donner du sens.
1: Aussi.
0: Quand les personnes écoutent, il faut que les personnes puissent. C'est-à-dire que moi quand j'écris, c'est pas pour moi que j'écris. J'écris pour les personnes qui vont écouter les chansons.
1: Et les personnes qui ont écouté L'Amour Fini, qui ça y a pensé dit Mosota?
0: L'Amour Fini.
1: Alors là, vous pensez que l'amour est fini ou bien
0: l'amour
1: fini? Écoutez Mosota, il dit finalement pas l'amour pour fini.
0: Ah, hein? Oui, mais l'amour fini.

0: Ah, il y a le clip.
1: Oui, oui.
0: Est-ce qu'on l'a reçu ici à
1: Télé? Ah, il y a le clip. C'est dans YouTube.
0: Est-ce que tu as fait comme Jeff le demandait à l'instant? Est-ce que
1: j'ai fait la promo.
0: Est-ce qu'on voit Mel Banou
1: en France métropolitaine? J'ai pas fait la promo sur les antennes.
0: Ah ouais, donc vous trouvez que ça n'est pas nécessaire que vous puissiez pas battre les oucles là, quoi, c'est ça?
1: Non, je ne l'ai pas fait. Non, je l'ai pas fait.
0: Nous regardons ça. Donc le clip existe sur YouTube.
1: Oui, le clip existe.
0: Vous pouvez tout à l'heure aller.
1: On trouve bizarre quand tu tapes Justin Jost, toute belle, regardez ça.
0: Oui, mais c'est ça, mon café.
1: Et l'amour fini.
0: Il parle là, il parle là, il parle là.
1: L'amour fini,
0: l'amour fini. Alors.
1: Ouais. Là, l'amour fini, fini, hein.
0: Ouais, c'est
1: vrai. Ou quoi, essayer d'aller dans l'amour qui finit. C'est considéré que. Ou quoi, tirer Roche des piments, qui pas ni rien, dis donc. Voilà, c'est ça.
0: T'as eu ce problème là?
1: Voilà, c'est l'amour fini. Voilà, c'est une réalisation. C'est moi qui.
0: L'amour pas fini, quel quoi, ben il was toujours. C'est que l'amour pas fini.
1: Ah, mais il était ni was. Ah, c'est pas ni was encore.
0: Finalement, c'est lui qui finit l'amour. Là,
1: mais c'est un clip, mon ami. C'est un clip. C'est un clip.

0: L'amour pas fini, juste
1: l'amour fini. L'amour fini, c'est pas l'amour pas fini.
0: Ah oui, d'accord, d'accord.
1: Ouais. C'est l'amour fini.
0: L'amour fini, juste un jour, un instant, voilà. Ah, Justin, Justin.
1: Quoi? Il y a quoi?
0: Allez, on continue.
1: Non, c'est moi qui fais anti-clip, mon frère. Anti-clip.
0: Avant, oui, bon, après, on, ouais. Ça veut pas dire que le cas dit. Des fois, ça, au café, on clip à 5000 euros.
1: Ouais.
0: Hein? Et puis, il peut pas aller plus loin que ça. Hein?
1: Ah, ben, écoute.
0: C'est, des fois, frère, c'est pas le prix du clip qui compte, hein, en fait. Hein?
1: Les vins sont moins faits. Moi, je me suis.
0: Et c'est prouvé. Hein, c'est très très attends c'est très vrai, ça me regarde là parce ouais. Qu'en fait des fois les gens pensent que quand tu vas faire un clip à 5000 euros
1: 5000 ou plus,
0: tu vas faire 5 milliards de vies, c'est ça.
1: Ah ouais, c'est ça. Ouais, c'est ça.
0: Aïe, il y aura des foutus, mon gars. Il y a le mal parlant.
1: Ah ben écoute,
0: mais c'est une vérité, sois sérieux. Allez, Justin.
1: J'ai fait valoir mes compétences de ce que j'ai appris en formation.
0: Ouais, tout à fait.
1: Parce que moi t'ai oublié tout ça. Yo apprendre tout ça, moi dit attends, yo apprendre tout ça et puis on veut pas faire m'pas faire rien. Moi dit non, faut que moi garde qui ça m'en peut faire quoi. Voilà.
0: Mais tu as raison. Mais
1: j'avais pas les moyens vraiment les moyens techniques pour améliorer beaucoup plus ce que j'ai fait quoi.
0: Alors là, on a quand même écouté ton projet, ton maxi single de 2026 avec le titre Domino.
1: Domino, oui.
0: Et puis Inyan Kadou, En nous vive l'amounou, que les gens aiment beaucoup.
1: En nous vive l'amounou.
0: Voilà, qui passe beaucoup sur Radio Zoukla.
1: Radio Zoukla, ouais.
0: Voilà.
1: Ouais.
0: J'aime beaucoup.
1: Si, je vais faire le clip.
0: Ouais.

0: Voilà. Donc en tout cas, cette chanson-là, pas mal 2026. Ouais. Et puis il y a un troisième titre qui s'appelle Moins Diwali. Voilà. Sur le même projet.
1: C'est ce que j'expliquais.
0: Voilà. Toujours le même projet 2026.
1: Les cuves de.
0: Voilà,
1: de
0: c'est
1: groupe
0: ça.
1: Cassav,
0: voilà.
1: Voilà. C'était cette section aussi
0: de
1: tout le monde dans les années 90. Voilà, voulait avoir absolument sur le.
0: Voilà.

0: Ça t'arrive de...
1: Mais c'est pas moi.
0: Non,
1: c'est
0: mais,
1: pas moi.
0: Non, mais je te pose la question. Ça t'arrive de faire des chansons qui ne racontent pas des histoires, hein? Parce que moi, je pose la question autrement. Des fois, aux autres invités, je leur demande, est-ce que ça leur arrive de composer des chansons Bayo, quoi, en fait, Bayo qui rive yo, quoi. Mais où, ma capo, on lit différemment. Est-ce qu'on y a une chanson qui pas, n'y a rien qui rive, quoi, en fait. Une chanson que vous faites, bon, c'est pas un Bayo, quoi. Parce que quand on écoute tes chansons, on a l'impression que c'est.
1: Que c'est moi? Non.
0: Ouais. Non?
1: Non, non.
0: Non,
1: ouais. Non, non, ouais. Non. Là, c'est une personne que je connais, que.
0: Voilà, voilà, qui a vécu. Voilà.
1: Et j'ai suivi ça de loin. Mmh. Et puis je me suis dit, mais pourquoi ne pas écrire? Et puis je l'ai appelé, je lui ai dit, hé hey.
0: Ouais. Voilà.
1: Marie-Fay, il dit, moi, ah bon, tu vas faire? Je lui ai dit, oui, oui, et puis je l'ai fait. Tout simplement. Avec. Mais pas tout, hein, parce qu'il y a des choses que moi, que j'ai rajouté de moi-même, quoi.
0: Tout à

0: va terminer avec une chanson.
1: Qui de Sango, hein?
0: Ah oui, oui, oui, oui, oui, oui. Tala qui, je l'ai gardé pour la fin. Voilà. puisqu'il choisit de, une histoire de montre-moi la chose. De...
1: Ah!
0: Ah, une histoire
1: ça, de... ça, une histoire, ça, une histoire, ça.
0: Une histoire vécue, hein?
1: Montre-moi non, c'est pas, chose, non. C'est ah, pas bon. Les paroles, mais ça a une histoire, mais ce ne sont pas ouais. Les paroles. Les paroles, c'est arrivé comme ça. Et ouais. Puis, voilà. C'est pas une histoire vécue. Mais.

0: Justin Jos, notre invité plateau avec le titre Montre-moi la chose.
1: Ouais, montre-moi la chose.
0: On n'a qu'à écouter les paroles pour comprendre de quelque chose.
1: De quelle chose qu'il s'agit.
0: Si, pour, ben si, oui, si c'est le téléphone portable, si c'est.
1: Ça peut être le téléphone portable, ça peut être autre chose.
0: Voilà, la clé dépend. De la voiture. Ouais. Ouais, montrer la voiture aussi, ouais. Pas mal de titres.
1: Ouais, montre-moi la chose. Ouais,
0: voilà, c'est ça, c'est une chose. Hein.
1: Oui, oui,
0: ça,
1: mais quand je dis. Quand on fait l'amour, bon. Ça veut dire ce que cela veut dire.
0: Ouais, tant que c'est pas humain, c'est une chose. Quoi.
1: Voilà,
0: en tout cas, magnifique. Hein, donc, je vous rappelle, toutes ces chansons sont à télécharger.
1: Ouais.
0: Et puis, il y en a d'autres encore. Hein, donc, on a fait une sélection parmi tant d'autres. Voilà, donc, on n'a pas tout.
1: Il y a
0: trouvé
1: tout
0: pas tout.
1: Il y a
0: pas mal de petites choses encore.
1: Oui.
0: Tiens. Pardon, je me disais bien qu'avec tout ce que. Avec tout le respect que je dois à mon bassiste, hein, tout le respect que je dois à ce monsieur, franchement, je ne pouvais pas ne pas faire une émission avec Justin Joss.
1: Ouais.
2: Bakaï,
1: ah.
2: Justement.

0: que j'ai dit non, toi tu vas chanter cette partie là et moi je vais faire
1: cette partie.
0: Alors voilà.
1: Je
0: faut bien écouter les paroles.
1: Je l'avance quand même, on va prendre là où c'est chaud.

0: quoi, c'est refus de responsabilité. C'est pas moi,
1: c'est deux amis. Hein.
0: Ah ouais, d'accord.
1: Pour aller raconter l'autre là, et puis il a dit, mais non, c'est pas moi. Il a dit, yo, dis-moi que c'était vous, ou dis-moi que c'est pas vous.
0: En fait, ça s'appelle ben, c'est pas moi, c'est
1: ouais,
0: ça.
1: Ouais, c'est pas moi, ouais.
0: Voilà.
2: Est-ce que c'est vous?
1: Donc, je travaille avec des personnes. Hein.
0: Tout à fait.
1: Ah, oui, oui.

0: moi, c'est lui qui disait. Voilà, c'est le quotidien en fait. Hein.
1: Ah ben oui, c'est le quotidien.
0: Ça fait.
1: On entend ça de partout, alors tu vois. C'est pas que dans notre communauté seulement.
0: Bah justement, j'ai gardé volontairement cette chanson, c'est pour que je puisse te demander. Quand tu n'es pas en musique, en studio, en radio, machin, on a un petit bout de terre, un petit jardin, un petit avec la chérie.
1: Oui.
0: Quoi planter que d'achino, quand tout le monde
1: dit en mots, tu bailles. On va planter tomates, je plante de la laitue, je fais des pommes de terre, je fais des courgettes, je fais. Voilà.
0: Depuis quand tu es.
1: Je suis un homme de terre, quoi.
0: Et quand tu n'es pas justement. À Châtelet, à Paris.
1: Châtelet, non.
0: Quand tu n'es pas à Paris, tu es à Martinique et c'est, en fait, c'est la mer d'elle, la mer où il y a quoi.
1: Vous voulez manger tout ça
0: qui est en la mer, quoi.
1: Tout ça qui est en la mer,
0: voilà. Vous voulez manger tout ça qui est en la mer, donc voilà.
1: Faut que moi je cherche Brigo.
0: Ouais, tout à fait. C'est ma faute aussi. On dit c'est ma faute là. Bon, hein?
1: Non, mais c'est ma faute là.
0: En tout cas, merci à tous ceux qui nous ont regardé.
1: Le 19 septembre, ceux et celles qui sont connectés, allez sur bizouk.com
0: pour aller chercher votre ticket.
1: Pour aller chercher votre billet là, pour venir. Ouais,
0: est-ce qu'on l'a. Il me semble qu'on l'avait là.
1: La pub, tu
0: dois
1: la voir.
0: Il me semble qu'on l'avait là. On l'avait quelque part là. Voilà. C'est la soirée souvenir du 19 septembre, là, on va tout de suite là. 19...
1: Ouais.

0: voyage entier.
1: Et bien sûr, Radio Télé,
2: voilà, pas moi des billets, le net. Parce que moi, pas ni, j'ai voilà. pas de billets. C'est, tous les billets sont en vente sur bizouk.com.
1: On va ni billets. Voilà, Paola dit bien dit. Hein. Voilà.
2: Je n'en ai pas.
1: Ouais. Alors, sinon, Justin, on rappelle que tu es en Martinique en vacances, là. Donc, pour l'instant, tu es avec Télézouk, là. Donc, c'est stand-by, ouais, ouais. stand-by. Ça t'arrive de faire des directs depuis la Martinique?
2: Ouais, ouais, je fais quelques directs. Pour,
1: enfin, direct, quoi faire, quoi poster des
2: bails? Facebook.
1: Quoi poster?
2: Facebook, non, je fais des directs.
1: Tu fais des
2: soit sur Facebook ou bien TikTok.
1: D'accord.
2: Et puis, par rapport à l'événement qui s'était passé, l'After Yol, que j'ai vraiment pas aimé, j'ai donné mon ressenti et je suis allé voir ce qui s'était passé sur place. Et puis, j'ai rencontré des personnes. Moi, Ben Poubelle, là, qui était niant, qui était chargé, compié, sirette. Et moi, ce que j'ai déploré, c'est que les personnes qui ont foutu leur merde ne sont pas venues pour pouvoir nettoyer. Et puis, qu'elles m'ont regardé ce qui est. Ouais. Ça fait moins chier, tu vois, car ouais, c'est blanc qui a venu nettoyer. Ça n'est que fait, tu vois. Excusez-moi de dire ça.
1: Et après, on pas les bonnes d'idées là, oui.
2: Voilà, c'est. Excusez-moi de dire ça comme ça.
1: Ouais,
2: on a dit ça, ça moins,
1: ouais. Nous pas racistes, voilà. Nous pas.
2: C'est pas, c'est pas monde qui dit moins.
1: D'ailleurs, c'est pour ça que nous parlons, nous fâchés. C'est pour ça que nous parlons. Voilà. Donc, nous fâchés même.
2: Ouais.
1: Voilà. Donc, et puis, Justin, le week-end dernier, il y a eu Bacav. Petit bagaille, bacaille avec vacabonnage.
2: Il y a des choses qui se sont passées.
1: C'est une petite bagaille week-end à la Martinique. Là, donc, il y a même. T'as suivi tout ça ou,
2: non, j'essaie de ne pas aller vers les parce que les mecs qui allent pour machin parce que
1: tu vas être dur quand tu vas peut-être parler de ça après Haïti est trop raide depuis moi là donc vous préférez
2: oui,
1: déjà parler voilà. pour pas trop raide depuis quoi donc c'est
2: même pas parce que là on vacances on paye ramène tout ça qui est mauvais tout ça qui est pas bon et puis
1: ouais, tout à fait
2: voilà tu je préfère être zen mais malgré ça qu'il y a des bails
1: mais je rappelle que ce sont des événements qui sont sponsorisés un petit peu par le comité régional de tourisme, tout ça, de l'État aussi.
2: C'est
1: dommage, quoi. Mais c'est dommage. Je dis que c'est dommage, quoi, parce que bon.
2: Je sais pas sponsoriser d'autres bagailles.
1: Aussi, voilà.
2: Le nombre de bouteilles qui alcool qui cadavre après.
1: Ouais, pour être honnête.
2: Voilà, il faut. Je sais pas, voilà, sponsoriser la lumière, on est là toute la nuit.
1: Aussi.
2: Tu comprends? Il y a ça. Sauf qu'il manie que pour permettre solaire, pour lumière, tu vois. Pour y'a pas. Bon, il n'y a pas de bagaille, mais après, l'aura dit ça, il a dit comme quoi que. Non, moi, voilà, c'est pour ça que la politique politicienne et moi, ça peut pas aller, ça peut pas aller du tout.
1: Voilà, aucune chance de voir juste en costard, en cravate, aux couleurs ou blanc, puis ou bleu, blanc, rouge, quoi, tu vois.
2: Ouais, non, mais on m'avait interpellé pour que je puisse.
1: Parler de ça.
2: Participer. Ouais. Non! Être dans des listes du côté de la Martinique.
1: Ah ben moi aussi d'ailleurs hein. Moi aussi oui on est venu me chercher à 2-3 communes comment habiter ici hein. Donc mon citoyen Joséphin l'autre a dit moi qu'il a pensé que mon François toujours l'autre l'a dit moi enfin il a toujours dit moi il a dit moi il a toujours dit moi il a dit moi voilà
2: dit, oui.
1: Voilà donc,
2: on m'a dit que
1: ouais donc il a dit que c'est Bichaoli il était dans l'histoire il était aimé
2: ah ben oui ouais.
1: Bon après peut-être que c'est qui tenait raison hein. C'est peut-être qui a une raison.
2: Ouais.
1: Justin, on va quand même rappeler que l'émission que tu as le plaisir de présenter depuis l'année dernière en ma compagnie Vacances Bocaille,
2: ouais.
1: C'est jusqu'au 15 août. Hein, donc,
2: jusqu'à
1: vendredi.
2: Faut vous tirer jusqu'au 31 parce que ça quand même.
1: Non, 31 juillet en fait. Mais ça c'est la promo télé en fait. La promo télé n'a pas été réactualisée.
2: Ben, faut que vous réactualisez parce que Yoka dit ouais, mais les autres là qui. Mardi. Ben, il faut voir ça avec Charlie.
1: Ouais,
2: il faut appeler Charlie, il faut lui dire.
1: Charlie, il y a le bain qu'a fait.
2: Il faut appeler Charlie.
1: je te l'ai dit, hein, Télézouka, on est très, très, nous quatre travaillons très. On travaille beaucoup, voilà. Donc, Justin, ben, de toute façon, on va avoir le programme, de cette semaine, voir si on ira, normalement, on doit aller en Guadeloupe. On dira pas qui nous pour aller en Guadeloupe, donc on verra. Voilà.
2: Ouais.
1: C'est bizarre. Moi, ah oui, c'est la souris qui m'a fait ça. M'a regardé qui m'a dit personne pas mais ben là il a changé quand même.
2: Ouais.
1: Voilà, non mais moi c'est pété les ongles déjà.
2: Ouais.
1: Bon, alors ben, merci
2: pour ce moment choisi. Pour télé, à pas mettre quoi en veille dans 3 minutes là.
1: Oui, tout à fait. Voilà, exactement. Oui, ça c'est vrai. C'est... Ah bon
2: ben oui.
1: Ah oui, t'as déjà fait la menace là.
2: Ben oui.
1: Depuis tout à l'heure.
2: Il dit quoi ça, qu'il n'y marre peut-être moins.
1: Ouais, depuis tout à l'heure, il dit qu'il a gardé.
2: Il n'y marre peut-être moins. Alors, comme il n'y marre peut-être moins, alors bon.
1: Il dit qu'il a gardé même moins depuis tout à l'heure.
2: Ben oui, depuis tout à l'heure là. Il a.
1: Ouais.
2: Il va aller dormir.
1: Mais c'est pas Sotisia. Mais c'est pas Patricia.
2: Ce soir au marin, je crois qu'il y a karaoké, je crois.
1: D'accord, au marin. Ok, d'accord.
2: Non, mais il y a plein de choses. Hein. Il y a plein de choses.
1: Ouais, on a vacances, on a Martinique, voilà. Hein, ça tourne.
2: Et puis,
1: hein, donc,
2: et puis ça, il dit, où ouais. Qu'a chanté, monsieur? Moi, je dis, moi, qu'a essayé de chanter, moi.
1: Tout à fait. Ouais.
2: Ah bon, d'accord, ok, ben. Et quand tu vas dans les karaokés, quand tu dis, c'est mon nom conditionné.
1: Oui, tout à fait.
2: Les gens sont conditionnés, c'est mon nom qui apprend. Et puis là, il y a quoi, en karaoké, ou même qui, ou pas, ou de ces chansons, c'est les autres là.
1: Ouais,
2: et puis quand tu les entends écouter, on va dire, wow, mais qu'est-ce que dirait, c'était yo même qui fait musique là.
1: Non, mais moi, justement, j'ai participé à pas mal de karaoké. Quand moi j'arrive, les gens me reconnaissent, me disent, mais non, Charlie, il ne faut pas chanter chanson monde. Tu chantes une chanson à toi, terminé, mais c'est ça, mon café, très simple.
2: Ouais, non, mais
1: en plus, j'ai
2: bien.
1: Des chansons à moi qui sont en mode karaoké sur.
2: Mais j'aime bien.
1: Sur machin, donc à
2: non,
1: moi.
2: Non, c'est Bouga, c'est Bouga, puis c'est madame, là, il va chanter.
1: Moi, je veux bien parler. Participer, mais moi je chante uniquement mes chansons.
2: Non, il n'y a pas qu'à faire l'intelligence artificielle chanter là à un moment. Ah, il n'y a pas chanté hein, pour le karaoké là.
1: Pas, pas
2: ah, mais moi j'ai regardé, moi j'ai participé.
1: En plus, lorsqu'on a un répertoire de 30-40 chansons, moi je n'ai pas jamais chanté cet amour. Voilà.
2: Donc, non, alors, mais c'est un moment de détente, voilà. Un moment de convivialité, de partage.
1: Oui, ça c'est sûr. Bon, je participe.
2: Des personnes, des familles qui viennent.
1: Oui, tout à fait. Mais on participe, mais ouais. Bon, moi je participe, voilà quoi. En tout cas, on va quand même rappeler que si vous voulez participer à l'émission, c'est jusqu'au 15 août et vous pouvez nous appeler au 06 96 nanana, ceux qui ont mon numéro personnel,
2: ouais,
1: ou bien plus 33 648 85 83 85, tout simplement. Vous nous envoyez un WhatsApp, voilà. Donc après, on a dit jusqu'au 15 août, mais 15 comme août, ouais. On a la chance de ne pas voyager cette année,
2: ouais.
1: Donc si on peut voir si la disponibilité.
2: Si la disponibilité.
1: Voilà, si mon nom disponible, pourquoi pas, hein, mon nom disponible peut-être le 18, le 15, 20, nous allons gérer.
2: Bah ouais.
1: Oui, puisque bah bon,
2: ouais.
1: Après, comme je l'ai dit, cette année, volontairement, nous, on ne voyage pas pour rester là, quoi, nous là, quoi, tu vois. Donc, si les gens veulent. Voilà. En tout cas, mais la date butoir, c'était le 15 août. Hein?
2: Le 15 août, voilà. Voilà.
1: Donc,
2: ah ben
1: si,
2: oui.
1: Voilà. Donc, si on réussit quand même à mettre tout le monde avant le 15 août, ben voilà quoi.
2: Conseil bon.
1: Tout le monde nous fait la rentrée, nous aussi. Nous
2: ben oui, on va faire la rentrée.
1: Point on dit en l'ovier, point de bique là, il n'y a pas écrit. Donc, il faut manger aller.
2: Non, on va chauffer en bas sous les plastiques.
1: Il faut manger aller changer. Regardez côté Guinée, déposer liste l'école, moi aussi, tu comprends. Parce que bon, la rentrée, c'est voilà pour nous. Justin, c'était mon invité plateau. J'espère que vous avez passé un super moment avec nous. C'était Vacances Bocaï. Justin, on rappelle que tu es sur les réseaux sociaux. Tu es
2: ben
1: sur,
2: oui, partout.
1: Partout.
2: Je suis tout partout.
1: Là, à la rentrée, Radio Fanfan Télé Musique,
2: oui.
1: Télé Radio.
2: Radio Fanfan Musique.
1: Voilà. Ouais. Et puis, panne de temps quoi ?
2: Non, je vais.
1: Réduire un petit peu.
2: Ouais, je vais voilà, réduire un petit peu.
1: Bah, et puis, tu vas toujours rester au champ. Donc, il y a des petites choses qui vont sortir. Il y a une histoire de pas faire moins la peine, moi, que j'ai jamais entendu.
2: Ah, ben, il est venu.
1: Ah bon, parce qu'il y en a qui l'ont entendu. Maman,
2: non, mais. Non, parce que quand je vais rentrer, je serai en studio aussi.
1: D'accord.
2: Et moi, je privilégie aussi ce qu'elle sait faire.
1: D'accord.
2: Voilà, c'est Maëva. Je privilégie ce côté-là. Je lui ai dit, je lui avais expliqué parce que, tu sais, c'est une jeune femme en devenir, voilà.
1: D'accord.
2: Et auquel il faut qu'elle puisse. Elle avait une crainte, hein, parce que tu sais, dans ce milieu où ça, qui mène les choses, tu vois.
1: Oui, oui.
2: C'est pas évident. Et qu'elle puisse, que je puisse déjà la rassurer. Et pour l'accompagner par la suite. Et quand elle a vu ce qu'on a produit, puisqu'on a fait, on a fait qu'une prestation, hein, c'est tout qu'une prestation, elle a vu ce que l'on a produit. Et là, elle m'a dit ouais, d'accord, ok, pour la continuité. Parce que moi, j'en avais un petit peu marre de faire pour certaines personnes qui n'ont pas pris au sérieux le travail que j'ai pu réaliser pour elles, quoi.
1: D'accord.
2: Et ça m'avait, parce que quand on dépense, parce que ce sont des dépenses, parce que c'est l'argent qu'a dépensé, hein, faut pas croire que c'est gratuit. Et puis que tu vois que quoi ça aura fait, et puis que Mouna pas prend conscience de toute la valeur de tout ce que tu as pu mettre dans la réalisation du projet.
1: Ouais,
2: parce que je travaille sur la base de projet, mais il n'y a pas à continuer le projet, il n'y a pas qu'à.
1: Ouais, tout à fait.
2: Voilà.
1: Et
2: ça m'avait un petit peu dégoûté, mais quand elle Maëva, elle a vu quand même que le projet, c'est moi qui fais tout ça, etc., etc. Et comme elle est sérieuse dans ce qu'elle fait, alors voilà, elle m'a dit ok, voilà, pour la continuité, parce que le titre qui est déjà. On a déjà tout planifié. Il suffit qu'elle puisse aller poser la voix seulement. C'est tout. Terminé. Voilà.
1: Boudoum. Et cela veut dire que il n'y a pas que Maëva. Il y aura encore d'autres artistes. Et puis ceux qui veulent.
2: Ceux qui veulent. Ouais, mais comme. Moi, je l'ai dit. J'ai toujours voulu travailler avec Maïken.
1: Tout à fait.
2: Voilà. J'ai toujours voulu travailler avec elle parce que c'est une personne qui.
1: Mais ça va se faire cette année. Il n'y a pas de problème.
2: Elle a quelque chose. Elle a un potentiel que vraiment que. M'a pas aidé plus, Mike, excusez-moi. M'a pas aidé plus.
1: Elle a une belle voix.
2: C'est même pas la question de belle voix. Il y a potentiel.
1: Il y a
2: potentiel. Et c'est une personne qui est exigeante, qui sait ce qu'elle veut, qui sait ce qu'elle ne veut pas, tout ça, etc. Et ça, moi, je suis entièrement d'accord avec sa vision. Aussi dans ce domaine-là, parce que y en a qui parlent, mais bon, l'oc a gratté, paraît à rien, tu vois.
1: Tout à fait,
2: mais elle a une vision, et quand on échange, quand on discute, voilà, quand on va voir elle aussi de mon côté, comme moi de son côté, par rapport au dessous de l'iceberg, nous savons qui ça est né, quoi.
1: Tout à fait.
2: Voilà. Et ça, c'est très très important pour nous.
1: Ok, bah Justin, je crois qu'on a tout dit. Sinon,
2: non, on n'a pas tout dit.
1: On a pas mal d'autres choses, parce que je sais qu'effectivement que c'est pas sur une seule émission qu'on apprendra à connaître Justin, puisque je sais même pas c'est quoi son plat préféré. Il parle de poisson, tout autre de choses.
2: Ah, mais moi j'ai
1: pas. Je sais même pas encore. Bon, on a parlé un petit peu de pas mal d'autres choses, mais après, bon, j'espère que tu reviendras. Donc,
2: une
1: émission, voilà. En tout cas, ce fut un plaisir déjà pour moi, et j'espère que ce fut pareil pour tous ceux qui ont regardé, qui ont assisté à l'émission, ceux qui ont participé. Je remercie également Jeff qui était en direct dans son émission sur RBR, la radio des hits, comme tous les après-midi. Il vous accompagne sur RBR. Et puis je remercie également DJ MX, à qui je vous demanderai de bien aller le soutenir jusqu'au 29 août du côté dans les halls de la Galeria, centre commercial de la Galeria. Je rappelle qu'il est, son stand est en face de Célio. Voilà, facile. Alors, et puis voilà, je crois qu'on a tout dit.
2: Oui, on a tout dit.
1: Et puis, on remercie tous ceux et celles qui saluaient, voilà, Paul Azed, So Manuela, Tissi Crier, tous ceux qui ont regardé l'émission. Voilà, à très bientôt sur Zoukla RBR
2: TV.
1: TV.
2: Yes.
1: Allez, c'était voilà, c'était l'émission Vacances.
2: Nous battez là, mardi.
1: Bokai, avec Justin Jossé comme invité aujourd'hui. Allez, bye bye.
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Elle vous a procuré des émotions sur son premier titre, L'Amour Fusionnaire. Elle va vous faire vibrer sur le deuxième. Chaloupé et Zouké sur Vice Versa.

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1: Il est 2h.